En plein cœur d'un blitz d'une heure de hits sans arrêt, Ariane qui vous accompagne. J'espère que vous passez une excellente soirée. Que des hits, c'est ce que j'ai à vous offrir tout au long de la soirée. Et là, ben, dans les prochaines minutes, il y a un artiste francophone de renommée internationale qui sera de passage dans la région au courant de la fin de semaine. Un méchant gros show à ne pas manquer. Je vous dis de qui il s'agit et à quel endroit vous allez pouvoir le voir. Mais juste avant, voici Marjo, c'est ton nom à Oui Radio.

y avoir du monde à la messe en fin de semaine dans la ville de notre Brigitte Bois-Joli-Bidou nationale. Parce que oui, Drummondville va vibrer en fin de semaine au festival Trad Cajun. Beaucoup d'artistes là, qui seront de passage, notamment David Pinault, lendemain de veille de Wild Palominos, les deux frères Éric Masson, Dave Fenley, mais surtout la gang de la grande visite rare au Québec. Zachary Richard sera de passage le 11 octobre. Là, alors, dimanche soir à 19h sur la scène principale, vous allez pouvoir voir Zachary Richard suivi de Dave Fenley. Une soirée à ne pas manquer. Alors, si jamais vous avez envie d'aller faire votre tour, le festival 30 Cajun, ça se déroule tout au long de la fin de semaine du côté de Drummondville. Lui, on aura la chance de le voir dimanche soir un peu plus tôt à compter de 17h. C'est Éric Masson qu'on s'offre avec Vieillir à Oui Radio.

partout dans la région, Ariane qui vous accompagne jusqu'à 21h. Que des hits, c'est ce que j'ai à vous présenter. 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Que des hits à vous offrir avec Enrique Iglesias. Let me be your lover à Wii Radio.

C'est déjà la fin pour moi en ce mardi soir. Un bonheur de vous avoir accompagné partout à travers la Mauricie. J'espère que vous avez passé une excellente soirée. Ne manquez pas demain matin, Steph Veillette qui vous accompagne dès 6h dans Oui Allô pour bien débuter votre mercredi matin dans les prochaines minutes. Restez bien branchés puisque Jean-François Nolin s'installe en votre compagnie pour poursuivre cette soirée de grands hits francophones. Vous voulez pas manquer ça. Et nous, ben, on se retrouve dès 18h demain pour que des hits 100% New Country. Et on se laisse avec un gars qui sera de passage dans la région le 29 janvier prochain. Ça va se passer du côté de Baie-du-Fèvre pour un spectacle 100% acoustique. Quoi de mieux que de se laisser avec du Marc Dupré? C'est quand plus rien n'a de sens. Ah oui, Mauricie. À demain tout le monde.

0: Le mardi 6 octobre, ici Yannick Denoncourt. Voici l'Info Oui Radio. La chef de la coalition Avenir Québec, Christine Fréchette, a annoncé cet après-midi sa démission après la défaite historique du parti. Madame Fréchette a répété qu'elle était responsable de cette défaite. Son mandat de première ministre sortante prendra fin lors de l'assermentation du premier ministre désigné, Paul Saint-Pierre Plamondon.
1: Hier soir, vous avez été clair. Vous avez été clair. Vous avez choisi de confier le gouvernement à une autre équipe. Ce choix, je l'accepte. Puis comme chef, j'en porte la responsabilité. Alors aujourd'hui, j'ai remis ma démission comme chef de la coalition Avenir Québec. Les instances du parti vont donc s'occuper de la suite.
0: En Mauricie, au centre du Québec, le Parti québécois et les conservateurs se partagent les circonscriptions après la défaite historique de la CAQ. Jean Pellerin remporte Trois-Rivières avec 499 voix d'avance sur Christine Fréchette. Isabelle Blais est élue dans Masquinongée, tandis que Élodie Murphy-Gauthier gagne la circonscription de La Violette-Saint-Maurice. Les conservateurs Guillaume Langlois et Adriana Zalante remportent respectivement Nicolet Bécancour et Champlain. Le Parti libéral termine quatrième presque dans toute la région et Québec solidaire ferme la marche. Au lendemain des élections au Québec, le premier ministre Mark Carney a assuré qu'il n'y aura pas de temps à perdre pour collaborer avec ce nouveau gouvernement. Peu avant une réunion de son cabinet prévue ce matin, Mark Carney a indiqué qu'il avait parlé avec le premier ministre québécois élu Paul Saint-Pierre Plamondon. Il a mentionné que les deux ont discuté des façons de collaborer pour le Québec.
2: C'est un point tournant pour le Québec, pour le Canada. Il n'y a pas une minute à perdre. Il faut avoir l'audace. Il faut agir. Il faut bâtir un Québec fort et dans un Canada fort.
0: L'usine de panneaux à lamelles orientées d'Arbec à Shawinigan, dont les travailleurs sont représentés par la section locale 23 d'Unifor, fait face à une fermeture temporaire de 6 mois. La direction a annoncé que la production sera interrompue à compter du 28 décembre prochain. Cette décision est motivée par le contexte économique difficile, marqué notamment par la hausse des prix des carburants et les tarifs douaniers. 125 travailleurs sont touchés par cette mesure. Rappelons qu'Arbec a fermé en mai dernier une usine qui fabriquait le même type de panneaux à Amos, en Abitibi, après une fermeture soi-disant temporaire qui s'était étirée sur plusieurs mois. Le fabricant de textiles Les Tricots Élégants, qui s'est porté acquéreur de chemises Empire en septembre dernier, prévoit embaucher davantage de personnel et investir significativement dans la modernisation de l'usine située à Louisville. En entrevue à Oui Radio, Mauricie, Maxime Thériault, propriétaire des Tricots Élégants, a expliqué que l'entreprise souhaite prendre de l'expansion, notamment par l'obtention de contrats pour l'armée canadienne en matière de vêtements. Rappelons que le gouvernement de Mark Carney s'est engagé à consacrer 5 % de son produit intérieur brut aux dépenses militaires d'ici 2035. Maxime Thériault précise qu'il est à Gatineau cette semaine relativement à ce dossier.
3: Cette semaine, on a des rencontres. On est à Gatineau. Oui, il y a des contrats qui sont publics et on va essayer d'être capable de se qualifier. On veut définitivement grossir l'entreprise à Louisville. On a des plans pour moderniser la machinerie, améliorer aussi certains processus, la productivité. On commence en ce moment. On fait des diagnostics. Donc, on travaille avec les partenaires ici locales et régionales.
0: Les États-Unis qui imposent des droits de douane de 50 % sur les vêtements et textiles provenant du Canada depuis le 22 août dernier. Pour combler les pertes liées à ces tarifs, il compte à la fois fabriquer des vêtements pour les soldats de la défense canadienne et poursuivre le développement du marché européen. Les retombées qui iront à Les Tricots Élégants basés à Montréal et à Chemise Empire de Louisville viendront financer l'expansion de l'entreprise.
3: On est touché à peu près dans l'entreprise à Montréal, environ 10 à 15 % de nos ventes. Il y a des produits où il y a des... qui sont pas tarifés, qu'on peut vendre aux États-Unis, donc dépendant du contenu. Mais on a surtout pivoté vers l'Europe. On a un distributeur qui est basé en France, à Lyon, avec des agents dans 6 pays, je crois, maintenant, dans l'Union européenne. C'est vraiment, ça fait partie de la stratégie, vraiment, pour nous, autant pour les Tricots Élégants que Chemise Empire.
0: À Trois-Rivières, une personne a perdu la vie hier après une collision entre une trottinette électrique et une voiture au centre-ville. L'accident est survenu vers 13h50 à l'intersection des rues Sainte-Élisabeth et Saint-François-Xavier.

La victime a subi de graves blessures, a été réanimée avant d'être transportée à l'hôpital où son décès a malheureusement été constaté par la suite. L'enquête sur les circonstances de la collision se poursuit. En terminant, les prix littéraires français Fémina et Décembre écartent le roman « C'était ça ou mourir » de leur deuxième liste. Le livre de Télisson Aurélien avait été retiré de la sélection du Goncourt à la fin septembre, après que l'auteur se soit retrouvé sur la sellette pour des allégations de recours à l'intelligence artificielle et de plagiat. Le roman figure toutefois dans la sélection annoncée mardi du prix littéraire de la Porte Dorée, qui récompense une œuvre qui explore les thèmes de l'exil, de l'immigration, de l'identité plurielle et des parcours migratoires. Voilà qui complète l'info. 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
1: Bon, ben ce soir, ce sera plus tranquille. Oui, hier, c'était la soirée des élections, alors il y avait beaucoup de fébrilité. Ça bougeait énormément. Ce soir, on va être plus relax, oui, en cette soirée. Au cours de la prochaine heure, tout en musique, que des hits, mesdames, messieurs. C'est toujours des hits mur à mur sur Oui. Et notre prochain invité, Jo Beaucamp, qui connaît décidément une année 2026 bien remplie après avoir célébré ses 40 ans de carrière avec son spectacle Insoumise. Elle retrouve cet automne Marie-Carmen et Marie-Denise Pelletier pour une autre histoire d'un soir. On en parlait d'ailleurs hier soir. Premier spectacle qui avait attiré des dizaines de milliers de spectateurs, remporté le Félix du spectacle de l'année dans sa catégorie. Mais Jo renoue également avec son métier de comédienne. Elle fait partie de la série Indomptable dans laquelle elle interprète le personnage de Rita. Et depuis le 18 septembre, on peut aussi entendre l'album enregistrant spectacle de Pour une histoire d'un soir avec sa comparse Marie-Carmen et Marie-Denise Pelletier. Une véritable deuxième jeunesse artistique pour Jo Beaucamp. La voici, repartir à zéro sur Oui.

Et c'était Michel Sardou. Ça, c'est vraiment une chanson qui cadre très bien dans cette fin de soirée sur Oui. Alors, ça plaît à pas mal de monde. Sylvain Cossette, qui avait peut-être une petite inquiétude avant de repartir en tournée avec Rendez-vous, 25e anniversaire, il a récemment confié qu'au début de chaque nouvelle tournée, il se demande encore si le public sera présent. La réponse est plutôt claire, oui. Plus de 65 000 billets qui ont maintenant été vendus. Plusieurs suppléments sont d'ailleurs prévus pour cet automne. Le voici avec Sans toi sur Oui.

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Ah, il y a de l'émotion, mesdames et messieurs, avec Ginette Renaud. Un peu plus loin, c'est un autre hit sur Oui, tout en douceur, tout en beauté, comme Ginette. Notre prochain invité, c'est Wilfred Leboutillier, qui, avec ses complices des Gars du Nord, s'apprête à vivre quelque chose d'assez étonnant. Après 13 ans d'existence, le groupe donnera enfin sa première montréalaise au Théâtre Saint-Denis. Wilfred décrit leur spectacle comme un véritable gros party de cuisine. Et leur fameuse Nord Mobile est presque devenu un membre supplémentaire du groupe. Le véhicule leur cause tellement de problèmes mécaniques qu'il arrive qu'une dépanneuse doive transporter la remorque. Wilfred raconte que les automobilistes les reconnaissent maintenant sur l'autoroute et les saluent comme ça lorsqu'ils les voient passer. Et autre nouvelle, le groupe travaille déjà un cinquième album, tandis que sa prochaine tournée est déjà vendue aux diffuseurs. Le voici avec « Je ferai tout » sur Oui.

C'est un autre hit pour la compagnie créole, ça fait rire les oiseaux. Notre prochain invité, Richard Séguin, qui a 74 ans, n'a certainement pas l'intention d'arrêter d'écrire après ses spectacles estivaux. Il annonçait récemment qu'il avait très hâte de retourner dans son atelier de Saint-Venant-de-Paquette pour entreprendre une nouvelle période de création. Sa façon de travailler est intéressante. Séguin dit ne pas vraiment croire à l'inspiration qui apparaît soudainement comme par magie. Pour lui, l'inspiration vient du travail. Il s'installe devant la page blanche, travaille, cherche et finit lui-même par être surpris par les mots et les images qui apparaissent. Et son objectif maintenant, retourner fouiller dans ses tiroirs et voir quelles nouvelles chansons peuvent en sortir. Le voici avec « M'entends-tu? » un autre hit sur Oui. 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

recommencer tout à zéro, c'était William Deslauriers, le petit gars de Victo que tout le monde adore. 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Notre prochaine invitée, celle qui va compléter notre émission ce soir, Ariane Moffat, une chanson de circonstance, Poussière d'ange, pour s'endormir lentement avec Ariane Moffat. À demain.

0: Là, là, c'est l'action de grâce qui s'en vient. On va être en congé lundi prochain. Là.
1: Oui! Et,
0: j'ai l'impression ici qu'au Québec, au Canada, peut-être plus au Canada anglais, mais nous autres, au Québec, là, l'action de grâce, là, c'est une journée de congé plus que d'autres choses.
1: Oui, exactement. T'sais, aux États-Unis, c'est vraiment le Thanksgiving.
0: Thanksgiving, qui est un peu plus tard. Là. Nous autres, ça va être le... C'est autre chose. On ne sera pas en congé, journée-là. Là, mais
1: c'est ça. À chacun, c'est fait.
0: Oui, à chacun, c'est fait. Mais on dirait que ici au Québec, on fête moins ça, l'action de grâce. T'sais. Mais quand même, la dinde va être en spécial à l'épicerie, je pense.
1: Oui, exactement. Mais en fait, il y en a qui vont recevoir, Yannick, quand même, le dimanche, tu sais, pour l'action de grâce. Des fois aussi, c'est juste une occasion. Tu sais que tout le monde est en congé le lendemain, fait que c'est facile de réunir toute la famille.
0: Tout à fait. Parce que l'action de grâce comme telle, pas sûr. En tout cas, moi, chez nous, dans ma famille, on n'a jamais vraiment fêté ça.
1: Ben, moi, des fois, on allait chez. Ben, tu sais, c'était vraiment une occasion juste de se voir ensemble. Mais on ne célébrait pas l'action de grâce, mais ça donnait une raison de plus de se voir en famille. Et là, justement, si vous recevez du monde en fin de semaine, ou même pour les soirées d'automne qui s'en viennent, puis là, va me faire lancer des roches, là. On est le 6 octobre aujourd'hui. Il y a le temps des fêtes qui s'en vient.
0: Ben oui.
1: On va recevoir. Et là, qu'est-ce qui coûte cher? C'est recevoir une gang?
0: Oui.
1: Tu reçois-tu, toi, des fois, justement, pour des soupers?
0: Ben oui, mais on est souvent des petits groupes. Là. C'est rarement une grosse gang. Là. Peut-être que ça peut arriver. Là. Bon, je décide que j'invite la famille au complet à Noël, mais chacun apporte de quoi.
1: Ben, c'est
0: rarement
1: ça.
0: Un souper aussi. Quand on fait ça, que tout le monde est là ensemble, c'est rarement un souper qu'on fait. On amène des petites affaires où j'invite les gens après du souper, c'est comme pour pas être obligé de les inviter à souper.
1: Viens juste prendre une coupe de vin.
0: Ouais,
1: là,
0: c'est ça. On va manger des chips, on va mettre des crudités sur la table,
1: ben oui.
0: du fromage, des affaires là, mais tu sais, pas de gros souper ou de gros, parce que on va se le dire que ça coûte cher.
1: Ah ben ça coûte cher. Juste faire l'épicerie pour une famille régulière, ça coûte cher. Et là, Yannick, justement, oui, il y a de regarder les rabais. Des fois aussi directement dans les épiceries, il y a des rabais qui sont pas mentionnés dans la circulaire. Mais ce qui est le fun, puis tu m'as un peu poussé là-dessus, là, les potlucks.
0: Oui.
1: T'aimes-tu ça, toi?
0: Ben.
1: Moi, j'aime pas ça.
0: Ben, tu sais,
1: passion potluck.
0: Ça dépend ce que t'entends comme potluck, tu sais. Tu sais, mettons, la fondue chinoise puis la raclette, ça rentre-tu là-dedans? Ou?
1: Ben, ça peut rentrer là-dedans.
0: Parce que ça, j'aime ça.
1: Ben oui, parce que tu peux dire, bon, hey, tout le monde amène leur viande qu'ils veulent, parce que moi, j'ai des amis qui mangent de la viande assez fancy, puis moi, je suis comme, oh non, je mangerai pas du lapin dans ma fondue. Oh, cray, non. Mais, tu sais, après ça, quelqu'un peut dire, mais moi, je fais la batch de riz, moi, je fais la batch de salade, moi, j'amène du fromage.
0: Ça, j'aime ça.
1: Fait que ça, c'est vraiment le fun.
0: C'est pas tout le monde qui se ramasse avec la job, tu sais.
1: Non, exactement. Puis sinon, potluck, y a-tu quelque chose, mettons que t'as pas le choix, là. Qu'est-ce que t'amènes?
0: Mais vous connaissez mes grands talents de cuisinier.
1: Du risotto aux crevettes et champignons, c'est sûr.
0: Je pense que je vais dire à ma blonde, trouve de quoi, là.
1: T'amènerais pas tes croutons bacon?
0: Ah oui, mes croutons bacon que ma mère fait pendant le temps des fêtes.
1: Mais là, c'est quoi? Vite, là. Hey, on est sur l'heure du lunch. Tu peux nous ouvrir l'appétit, là.
0: Tranche de pain blanc, très important, carré, okay. Le moins cher possible.
1: OK, genre pain et pomme.
0: Moi, pain et pomme, le pain genre marque maison chez Metro, là.
1: OK.
0: Puis vous mettez un petit peu de cheese whiz dessus. Petite tranche de bacon, mettez ça dans le four.
1: Ah ouais.
0: On appelle ça des croque monsieur aussi.
1: Mais bacon pas cuit. Là.
0: Non, pas cuit.
1: Faut qu'il cuit sur la tranche de pain.
0: Sur la tranche de pain dans le four.
1: Ah!
0: C'est
1: OK.
0: Très bon.
1: J'avoue que ça doit faire l'affaire. Moi, là, écoute, c'est facile, là. Mais allez essayer ça. La salade de macaroni Kraft, la boîte verte.
0: Ah oui, on fait ça chez nous aussi.
1: Elle est tellement bonne, pour vrai. Tu fais deux boîtes, t'amènes ça dans un bol. Merci, bonsoir.
0: Oui, puis tu sais, tu rajoutes des affaires dedans, là.
1: Mais oui, des carottes, céleri, puis des œufs à coque en petits morceaux.
0: Oui, oui.
1: Ouais, fait que, regarde.
0: Hey, tu me donnes faim.
1: Ben là, ça paraît qu'on n'a pas dîné encore, parce que manger entre deux bouchées, c'est pas super le fun.
0: Ah, c'est vrai que c'est bon, cette salade de macaroni-là, j'aime ça.
1: Hey, j'ai le goût d'aller en manger. Je pense que je vais essayer d'en faire au micro-ondes dans le sous-sol de la station tantôt.

0: tu nous donnes des trucs pour avoir un beau sourire sur les photos qu'on prend. Parce que là, oui, le temps des fêtes s'en vient, c'est l'automne, on va aux pommes, on va sauter dans les feuilles, on veut prendre des photos.
1: La lumière de l'automne pour changer sa photo de profil sur Facebook, sur Instagram et sur Tinder.
0: Ça, on se tanne, hein, notre photo de profil. Ouais. On n'est plus capable de l'avoir, fait qu'on la change.
1: Ah oui, puis quand tu la mets en photo de profil, habituellement, c'est parce que t'es comme, wow, et donc, bien, merde. Puis à un moment donné, t'es comme, yeah, je suis plus capable.
0: Ouais. Tanné de me voir.
1: Tanné. Hey, puis là, j'ai mes trucs, OK, pour que vous puissiez avoir le plus beau des sourires sur votre photo. Sais-tu, ça commence par quelle étape, Yannick?
0: Ben, je sais pas, avoir la lumière, sans doute. Non,
1: non,
0: je sais pas.
1: Brosse-toi les dents. Ben. La graine de poivre entre les chiclettes, ta photo de profil, là,
0: j'avoue.
1: Oh que non. Fait que, bien évidemment, on commence par se brosser les dents.
0: Quand ta photo pue de la gueule, là.
1: Ah, yeah! Hey, regarde, il y a des noms qui me viennent en tête, puis j'en dirai pas plus, mais brossez-vous les dents, s'il vous plaît, avant de prendre en photo. Très, très important. Mais on parlait de Cheese Whiz tantôt, plus ça m'allume sur plein d'affaires, ça m'écœure bien raide. Mais justement, bon, on commence par avoir au moins les dents brossées, OK? Et là, justement, pour pas avoir l'air crispé, puis pas naturel, on va se détendre la mâchoire. Ça, c'est bien, bien important.
0: Ah oui? Tu peux moi, pas être tout
1: crispé. Ben, tu sais, tu peux voilà, relâcher un peu pour enlever un petit peu de tension. Faut bien placer sa langue dans sa bouche.
0: Ah oui, ça, j'ai déjà entendu ça.
1: Ben oui, si t'as la langue dans ta joue, là, pas trop.
0: Ouais.
1: Pas
0: non, ça a l'air que faut, est-ce que c'est vrai qu'il faut mettre sa langue au palais?
1: Au palais,
0: pour
1: exactement.
0: Éviter d'avoir un double menton.
1: Et voilà, Yannick. C'est... Puis même notre langue devrait toujours être dans notre palais. Mm-hmm. Moi, tu vois bien, ça marche pas, ben, j'ai tout le temps un double menton. Mais. Oui, la langue, vraiment, là, tu viens comme suctionner ton palais avec ta langue en arrière de tes dents, pas sur tes dents. Fait que ça, c'est bien important. Puis, je sais pas si tu connais la technique du smize. Ça, c'est Beyoncé qui a amené ça dans les années 2000. C'est de plisser légèrement les yeux. Tu sais, pour avoir un petit look mannequin, là.
0: Mm-hmm.
1: Je sais pas si tu comprends ce que je veux dire. Moi, j'ai déjà pas des grands yeux. On dirait que j'ai deux bons noirs à la place des yeux quand je fais ça. Mais tu sais, de détendre ses yeux, ses pommettes aussi, et éviter, si on le fait tout, le cheese! Et là, on vient la grande bouche tout
0: cheese,
1: grande ouverte.
0: Ou, il y en a d'autres qui disent sexe, ou
1: c'est sûr qu'on a la face vraiment alerte quand on dit ça. Fait que les mots qu'on pourrait dire, là, money, parce que, gars, on sourit, ou panda, parce que tu viens comme fait que ça, vous allez pouvoir terminer les mots en A et en E, mais le cheese, là, ça,
0: okay,
1: c'est
0: on arrête ça, le
1: fini,
0: cheese.
1: Fini.
0: Bon, ça.
1: Puis justement, là, prenez le temps de respirer avant. Tu sais, si t'es mauve, c'est ta photo parce que tu respires pas, c'est pas chic. Fait que, puis vous pouvez penser à un moment qui vous a fait rire, qui vous a fait sourire pour prendre une belle photo. Fait que,
0: c'est bien compliqué.
1: Ben non, Yannick, hey, je vais me pratiquer avec toi, puis on va changer ta photo de profil.
0: Là, j'essaie de me mettre la langue au palais.
1: Ah oui, ben gars, vous y voyez pas les chiclettes, là, mais il y a un beau sourire, Yannick.
0: J'ai mal au mâchoire.
1: Bon, fait que pratiquez-vous. Mais oui, puis justement, là, vous pouvez nous envoyer un selfie sur la page de Oui Mauricie ou même en texto votre plus beau sourire.
0: Oui.
1: Faites-nous un petit cheese, puis. Pas de cheese, c'est vrai.
0: Non,
1: faites-nous un petit money, puis envoyez-nous ça. On a bien hâte de voir
0: la langue
1: vos beaux sourires.
0: La langue au plafond.
1: La langue au plafond, comme le dit si bien Yannick.

0: sur Nadam Boumefta,
1: oui,
0: qu'on a vu hier, qui a été élu au PLQ. Et là, on voit tous les commentaires. Écoute, c'est drôle, là.
1: Ah oui, oui.
0: J'en vois plein.
1: Moi, je l'ai vu live hier, la candidate qui a gagné là, dans le comté de Maurice Richard. C'est dans la région de Montréal, ce comté-là. Puis,
0: ouais.
1: Et la fille est déjà un peu connue quand même, influenceuse.
0: Oui. Influenceuse,
1: je pense qu'elle a déjà également été, là, c'est quoi dans l'émission
0: en auquel fait, elle a déjà participé? Les traîtres, au ouais. printemps 2026. C'est une avocate de métier. Elle a pensé aussi à C'est le bonjour. Mais tu sais, elle est très connue, oui, pour ses vidéos sur Instagram. Vidéo un peu théâtrale, un peu farfelue, même pour sa campagne. Là.
1: Ouais, ouais.
0: Tu sais, elle était très... elle est vraiment drôle, pour vrai. Mais là, les commentaires, je t'en lis quelques exemple. Il y en a quelques-uns qui ont dit de la poudre pour combler le stress. Pourquoi pas? Il y a smoking his own stuff is good. Allumé comme un rond de poêle. Écoute, c'est drôle, là. Mais elle a fait réagir aussi par ses yeux. T'as-tu vu ses yeux?
1: Ah oui, oui. J'en ai un petit bout. Là, on est à la radio. Oui. Vous n'avez pas l'image, mais si vous avez la chance d'aller voir la vidéo, parce que l'image également vaut mille mots, là, parce que, comme tu dis, elle a les yeux, là, vraiment, là, tu sais, elle est décidée, là.
0: Oui.
1: Je vous en fais entendre juste un petit bout, vous allez comprendre.
2: Un pas à la fois, une main serrée à la fois, une personne, aïe to aïe à la fois. Et aujourd'hui, Maurice Richard a parlé et la vague rouge vient de passer.
3: Soulagement ici dans Maurice Richard, mais un soulagement à l'échelle nationale. Est-ce qu'on peut parler d'un soulagement à la grandeur du Québec pour le Parti libéral?
2: Un soulagement, une fierté. Et je tiens à souligner que le parti a remporté aussi des comtés qu'on pensait être bleus et aujourd'hui rouges. Nous serons entendus à l'Assemblée nationale. Nous sommes prêts à être l'opposition officielle en pleine force. Et je l'ai dit, j'avais le jersey, j'avais mes patins et maintenant j'ai la POC. Je vais filer sur la glace et je vais aller scorer sur mon ami.
1: Non, mais c'est clair que ça fait jaser, là.
0: C'est drôle, là. Sa dernière phrase, là. Puis, tu sais, on aurait dit un espèce de joueur d'hockey, là,
1: ah ouais,
0: après un match. Elle dit, j'avais le jersey, j'avais mis le patin, maintenant j'ai la POC.
1: Yes.
0: Je vais filer sa glace, puis je vais aller scorer, mon ami. On fait tout pour Maurice Richard.
1: Ah ouais, ouais, tu sais, PL. Tu sais, en plus, c'est dans le comté de Maurice Richard, qui s'appelle
0: ben oui,
1: Maurice Richard, le plus grand joueur de hockey du Québec.
0: Incroyable.
1: Donc, elle a fait une entrée remarquée, là. Nouvelle députée, on va se rappeler d'elle, ça. Ça
0: mais
1: c'est
0: moi,
1: ça,
0: j'aime ça parce que ça sort de l'ordinaire, des discours un peu poches qu'on est habitué d'entendre.
1: C'est
0: ça, on entend toujours la même affaire.
1: Ouais,
0: il y a la jeune Élodie aussi qui a 23 ans,
1: oui,
0: qui a gagné, je m'en souviens.
1: Conservateur, je pense.
0: Oui, c'est ça.
1: Dans la région de Québec.
0: Et écoute, elle est jeune, là. C'est pas la plus jeune parce qu'il y avait Bureau Blouin, là. C'est-tu Laurent? Il avait 20 ans, lui.
1: Oui, oui, au départ, oui, oui. À l'époque, là, oui.
0: À l'époque, il avait 20 ans, mais ça a été le plus jeune. Et là, c'est donc la deuxième plus jeune, c'est Élodie qui a 23 ans. Mais elle s'est bien débrouillée, puis elle s'exprime très, très bien, la jeune fille.
1: Ah, vraiment. Ben, chapeau à tout ce monde. Là, qui, peu importe, là, hein, peu importe le parti, si ces gens-là ont perdu ou gagné, là, c'est un engagement quand même. Là.
0: Ah.
1: Mettre son nom sur un bulletin de vote, c'est quelque chose.
0: Et puis, est-ce qu'on salue le courage de Christine Fréchette d'avoir fait son discours, malgré qu'il y avait tellement peu de personnes, d'après moi, devant elle, ce qu'on entendait? Là.
1: Ouais, ouais.
0: Ça avait l'air vraiment une petite gang de rien. Là. À quel point elle était triste aussi, mais qu'elle est allée au bout de son discours. J'ai trouvé que c'était très courageux de sa part. Je sais qu'elle est obligée de faire ça, mais je veux dire qu'elle le fait avec son cœur.
1: Oh ouais, tout à fait. Bon, on peut critiquer, on peut, mais moi, je critique jamais l'engagement puis les gens. Là,
0: bon,
1: posez-vous la question. Est-ce que vous metteriez, vous autres, votre face sur une pancarte et vous présentant en politique?
0: Non,
1: c'est de l'engagement. Là. Écoute, là, c'est pas donné à tout le monde non plus. Là,
0: exactement. Fait que, tout honneur aux gens qui se sont présentés hier. Gagné ou perdu, c'est pas ça qui est important nécessairement.
1: Non.
0: C'est sûr que le lendemain, c'est le fun d'avoir gagné.
1: On aime toujours mieux gagner. Mais
0: ah oui!
1: Ça prend un gagnant puis ça prend un perdant, ça, c'est
0: ah
1: sûr.
0: Oui.
1: Hey, tantôt, on va justement en lien avec la campagne électorale qui se termine. Vous êtes peut-être plus capable de voir les pancartes électorales parce qu'on va se le dire, c'est pas bien beau,
0: on
1: les
0: est
1: pancartes
0: tannés,
1: électorales.
0: Hein?
1: Fait que là, je vais vous en parler tantôt des pancartes électorales. Quand est-ce qu'ils sont supposés d'enlever ça? Puis c'est quoi la réglementation concernant les pancartes après les élections?
0: Hey, mais ça doit être une job enlever ça parce qu'il y en a en cibole.
1: Hey, ça en fait du taille-rap, là, ça. Là.
0: Surtout si tu as perdu puis tes enlèves, on dit que ça doit être plate.
1: Ouais, ça doit être plate en titi. Puis je vais vous dire aussi qu'est-ce qu'on fait avec les pancartes électorales, bien souvent, après, parce que tu sais, c'est de la pollution. Tu sais, on récupère tout ça. Donc, qu'est-ce qu'on fait avec ça? On va s'en parler tantôt aussi.
0: Tu fais des masques d'Halloween.
1: Oui, ben oui. Avec la face de PSPP, pourquoi
0: pas? Oh, that's fun!
1: Avec le nouveau premier ministre.

0: on le sait, les élections sont terminées. Ça s'est terminé hier. On s'est couché tard. On a regardé ça. Bravo, Brigitte. Écoute, tu m'as dit en fin d'émission hier que toi, tu regardais pas ça. T'as embarqué hier. T'as embarqué.
1: Monsieur de Poignet, il faut dire qu'on a un gars qu'on connaît, qu'on aime beaucoup, là, qui est Charles Page, qui a monté l'Everest, le K2, tout ça, qui se présentait à Drummond. Donc, c'est sûr que tu sais, quand t'as un ami qui se présente, en plus, tu fais bon, mais là.
0: C'est ça.
1: OK, on l'écoute, on le regarde un peu plus. Mais je me suis fait prendre à tout checker ça puis à avoir du fun.
0: Oui, ça peut être le fun d'une soirée électorale. Même moi, les jeunes à la maison qui suivent pas trop ça, sont venus regarder ça avec moi, puis ça me posait plein de questions. Là, pourquoi qu'il y a un X à côté du nom, puis pourquoi c'est quoi les chiffres, tout, je leur expliquais ça, puis toute la quête, parce que, tu sais, c'est quand même
1: important.
0: Pas évident. Non, oui, c'est important. Et puis, autre affaire aussi, là, les fameuses pancartes électorales.
1: Ah, c'est-tu lettre? Hein,
0: moi, je peux comprendre là, que ça sert à quelque chose, là, parce que ça nous permet de mettre un visage sur les noms. Tu sais, bon,

0: ou vous appelez directement le parti pour dire de venir enlever la pancarte. Il n'est pas conseillé d'aller l'enlever soi-même. Donc, c'est ce qu'on dit. Mais ben,
1: c'est sûr que ça fait bizarre d'aller l'enlever soi-même.
0: Oui, ouais, c'est ça. Puis moi, je me suis posé la question, qu'est-ce qu'ils font avec ces pancartes-là après? Parce que tu sais, quand même, c'est du gros corps à place, là. C'est du plastique pratiquement aussi. Là. C'est pas du papier, là. Ça se récupère pas nécessairement. Mais oui, ça a l'air que ça se récupère. Dans certains endroits, on les envoie dans les centres de récupération, puis ils font de l'ameublement de parc, des bancs de parc en plastique. On récupère.
1: Ah, mais écoute, c'est le fun, ça sert à quelque chose.
0: Ça sert à quelque chose. Puis également, souvent, ce que j'ai vu aussi, c'est que dans certains comtés, on envoie les pancartes pour faire du bricolage, donc dans les CPE, les organismes communautaires. Donc, vous pouvez faire du bricolage.
1: Des grenouilles et des clowns avec des yeux de PSPP. C'est bien beau, là, avec le nez de Christine Fréchette.
0: Oui, ça serait bien beau. Ça serait bien. Non, mais quand même, on récupère, tu sais, on récupère. Puis je suis allé au passage, notre collègue Stéphanie Veillette, qui a une pancarte de Jean-François Aubin, candidat à la mairie de Trois-Rivières. Aujourd'hui, maire de Trois-Rivières, à ça chez eux, elle.
1: Qu'est-ce qu'elle fait avec ça?
0: C'est une barrière pour éviter que ses chiens aillent dans son sous-sol. Fait qu'elle est à la face du maire de Trois-Rivières, dans son sous-sol.
1: C'est
0: ça qu'ils font avec les pancartes. Puis, si vous êtes plus capable, ben, attendez là, jusqu'au 20 octobre. Ils ont jusqu'au 20 octobre pour les enlever. Les
1: non, mais si on dit nous autres, mais eux autres aussi doivent être capables de se voir ces pancartes, ces poteaux. Là.
0: Écoute, quand tu te vois à journée longue, c'est un peu fou. Là, c'est comme,
1: moi, je serais comme, ils ont fini ça. Surtout si t'as pas gagné, ça doit être tellement dur.
0: Ouais, non, c'est sûr. Donc, ça achève les pancartes. On n'en verra plus.

0: d'un humoriste très cru, qu'on aime ou qu'on n'aime pas, il en vend des billets à tabarouette. Et c'est Mike Ward. Tu sais, on sait, lui, il a fait beaucoup jaser avec le petit Jérémy. Oui. D'ailleurs, le petit Jérémy qui est rendu professeur.
1: Ben oui, professeur d'histoire.
0: Professeur d'histoire, il a gradué.
1: Ben
0: tout.
1: Oui.
0: Il s'en est bien sorti quand même. Quand même. Puis Mike aussi, parce que en fait, il a beaucoup de succès avec son balado sous écoute.
1: Oui.
0: Et d'ailleurs, je te disais, hors honte, qui m'a invité il y a une couple de semaines, slash moi, aller faire ce balado-là avec Phil Laprise. Fait que ça se tourne le dimanche après-midi au bordel. Puis, ben écoute, tu fais ça.
1: Ça donnait pas, là, toi, là, pour y aller. Là.
0: Ben, tu sais, c'est-tu quoi? Sans mentir, peut-être que ça m'aurait donné, mais moi, j'ai peur de cet humoriste-là.
1: OK.
0: Tu sais, là, quand t'es... Tu sais, tu sais pas où ce qui peut t'amener dans ces questions puis tout ça. Puis moi, je suis pas une humoriste, là.
1: Ouais.
0: Fait que j'avais pas envie d'aller dans une trappe de même puis de me faire pogner.
1: Puis là, que ça devienne viral puis que tu dises de quoi qu'il fallait pas que tu dises. Pis,
0: C'est ça. Fait que tu sais, ça me stressait puis je me suis dit, Brigitte, t'es pas obligée de faire ça. Bon, pis en plus, je pense que t'as pas de salaire quand tu vas là. En tout cas, bref. Et donc, il a battu un record, oui, de billets vendus, j'ai une couple d'années en 2022, mais non. Là, maintenant, il aurait battu un record de drink, d'alcool, bu à son actif.
1: Ça bouille, là, dans cette. Là.
0: Pendant son podcast, et ça aussi, c'était une raison que je me disais, attends, là, c'était l'après-midi, un dimanche après-midi, tu bois. Oui, non. Et donc, il a parlé, il parle à son acolyte, Yann Tétrault, lui qui fait l'espèce de mise en scène de tout ça, du balado sous écoute. Puis là, il dit, ah, combien tu penses que tu as bu de drink? Il dit, bah, une soixantaine, là. Hey, là, ça riait. Il a bu, et là, ils ont compté 2819 verres d'alcool.
1: Pardon, je n'ai pas d'allure.
0: Pour la plupart, vodka, coke, diète.
1: Oh, OK, ouais.
0: Non, mais imagine!
1: Ouais, c'est
0: vodka,
1: bon
0: coke, diète!
1: Pas bon pour la ligne, ça, même si c'est du diète, là.
0: C'est tombé dégueulasse! En tout cas, moi, c'est effrayant, ça. Donc, c'est pour ça qu'il est si bon vers la fin de son balado, parce qu'il devient un petit peu coquetel.
1: Oui, c'est ça, mais ils sont tous un peu coquetels. Si vous l'avez déjà regardé, là, tu sais, des fois, il sort des affaires un peu cocasses, puis des fois, je me demande si le monde qui sont invités là, s'il avait pas pris un petit verre de taureau, il irait peut-être pas avec des révélations aussi chocs, souvent, ou cocasses, du moins.
0: Là. C'est ça, puis tu sais, je pense que c'est ce balado-là, t'as pas les questions avant. Tu sais, des fois, t'es invité, t'as les questions avant. Puis tu peux dire, moi, ça va trop loin pour moi, je veux pas le faire. Mais lui, t'as pas ça. Fait que c'est vraiment, tu vas là, all-in, tu prends de l'alcool, puis tu réponds à des affaires. Moi, je suis pas sûr.
1: Ouais, non, mais c'est, moi, j'haïs pas ça, le regarder une fois de temps en temps, je trouve ça drôle quand je tombe là-dessus, là, sur des courtes vidéos, ça dépend des invités. Mais tu sais, quand tu dis que ça pogne en city, là, c'est pas lui qui avait déjà fait le Sandbell avec ça, ce balado-là aussi.
0: Il avait fait ça.
1: Hey, faut le faire, là, quand même.
0: Non, fait que tu sais, puis lui, c'est sûr qu'il a un gros fanbase. Il pogne beaucoup Mike Ward, là, tu sais. Il y a des gens qui adorent son humour. Mais bon, quand tu dis oui pour aller là, c'est parce que tu sais à quoi t'en tenir un peu. Ça sera pas doux, ça sera pas tendre.
1: Non, ça, c'est sûr. Puis je salue au passage notre collègue Stéphanie qui haït pas Mike Ward. Donc, si elle était là aujourd'hui, elle nous dirait tout le contraire.
0: Là, pourquoi? Ouais, mais elle a ça, ce tubo-là, Fanny.
1: Oui, l'humour noir, elle haït pas ça. Mais moi, j'ai vu Mike Ward une fois en show, puis ça fait une couple d'années, là. Et puis, j'étais assis, là, dans les premières rangées d'en avant. Puis là, les gens autour sont de vrais fans, là. Comme tu dis, un fanbase assez important, là. Puis des fois, je riais jaune un peu. Je me disais, il a pas dit ça. Mais tu sais, c'était bon. J'avais trouvé ça drôle. C'était peut-être pas autant mon genre d'humour, mais j'avais trouvé ça drôle quand même.
0: Mais c'est bon quand même. Moi, il y avait Cathy Gauthier aussi que j'avais trouvé un petit peu cru de temps en temps.
1: Oui,
0: hop là, il faut pas que. Oui, non, c'est ça. Il faut que tu ouvres ton esprit. Hein? T'as pas le choix.
1: Tout à fait. Quand t'arrives là, il faut que tu ouvres les grandes portes parce que c'est sûr que.
0: Ouais.
1: Pas évident.

0: yeah!
1: On se parle de... Je l'avais peut-être vu, elle était à Tout le monde en parle il y a quelques semaines, c'est la mère de Marc Labrèche, qui a 80 ans passés, je ne sais plus quel âge elle a.
0: 88
1: quand même. Et la madame très ouverte sur toutes sortes de sujets, surtout sur le sexe. Et Marc, ça a l'air qu'il commence cette année, ça le gêne un peu. Là,
0: et Marc, il a pour un petit malaise, mais tu sais, je le comprends. Ben, nous autres, tellement. Quand on pense à nos parents qui font l'amour, on dirait que ça ne marche pas.
1: Non, on veut pas. On le sait, là, parce qu'on est venu au monde, mais on dirait qu'on veut pas y penser. C'est comme on délite là, quand on pense à ça. Là.
0: En plus, on dirait que quand on parle des aînés, on est comme convaincus qu'ils n'ont pas de sexualité.
1: Oui, on se dit que ça arrête maintenant.
0: Ben oui, c'est comme si à 70 et plus, j'ai terminé. Mais ben voyons donc, mais comment ça? Et elle vient totalement dire le contraire, Madame Michèle Labrèche-Larouche, qui est la maman de Marc Labrèche. Ouais. Écoute, elle est belle comme le jour. Elle avait des culottes en cuir, tu sais, passer au podcast de sexe oral. Ouais. Écoute, c'était drôle. Et elle dit, entre autres, et le gros titre, c'était « Je me masturbe une fois par jour ». Je trouve ça remarquable qu'elle parle de ça. Puis elle parle de ça comme si elle disait « Je m'en vais acheter du beurre ».
1: Oui, ouais, tout est normal.
0: C'est très normal. Et elle raconte même une couple d'épisodes de sa vie où elle voyageait beaucoup pour le travail. Et elle parle de ça puis qu'elle avait plusieurs rencontres. Et elle dit « Mané en Autriche, je pense que c'est à Vienne. J'avais un gars l'après-midi puis j'avais un autre gars le soir. »
1: Écoute.
0: Puis elle a mimé le Kamasutra. Écoute, c'était... Tu sais, elle est drôle, mais elle est très ouverte d'esprit. Puis là, tu m'as parlé hors onde qu'il y avait même une espèce
1: une
0: de série, c'est ça?
1: Ouais,
0: une série documentaire sexugénaire.
1: C'est ça, c'est diffusé sur TV5. C'est depuis le 11 septembre que c'est disponible. Puis là, on parle de toutes sortes de sujets, de sexualité, d'intimité chez les aînés, du deuil, du célibat, le couple, des rencontres tardives aussi, ça peut arriver. Tu sais, qu'on rencontre quelqu'un,
0: ben oui.
1: Un âge respectable. La transsexualité, l'adaptation physique aussi chez les aînés. L'homosexualité chez les aînés aussi, c'est pas évident. Puis j'ai entendu dire, moi, que ça a l'air que dans certaines résidences, là, des fois, ils peuvent se passer des affaires olé-olé. Il y a même des cas de ITS qui circulent
0: mais
1: des fois.
0: Voyons!
1: Imagine, ben oui, party pas. Qu'est-ce que tu veux? La vie n'arrête pas, là, après 70 ans.
0: Mais moi, mon grand-père Langis, je peux-tu vous dire, les Langis, c'est du côté de ma mère, là. Je sais qu'il regardait des films, cochon.
1: OK.
0: Parce que maintenant, on lui a prêté ma cassette de chorale où ce que je chantais mon spectacle de chorale. Puis il nous a redonné la cassette. Puis un certain Noël, maman met la cassette. Puis c'est un film de fête. Il avait enregistré Bleu Nuit sur Bidou.
1: C'est très drôle.
0: C'était pas le même chant de chorale, je te dirais.
1: C'est très drôle. Je comprends. Mais tu sais, de se faire prendre par nos enfants ou... Le contraire, de prendre nos parents en plein débat, ça nous est peut-être arrivé aussi. Puis, tu sais, ça t'est déjà arrivé, toi, Brigitte, je pense.
0: Moi, j'ai pogné mon père avec sa blonde. Écoute, c'était un petit peu après le divorce, fait que j'avais à peu près 12 ans. J'étais allée à Beauce Carnaval, mais j'étais revenue avant l'heure précise. Tu sais, j'avais dit, OK, je suis arrivée à 4 heures. Bref, j'arrive avant parce qu'il mouillait. Et j'arrive là, mon père, j'entends mon père courir, il arrive et il porte les jeans de sa blonde.
1: Oh, OK. C'était trompé de paire de jeans.
0: Il portait des taillots de cigarettes. J'ai dit, voyons, c'est pas ses jeans, ça. Puis elle arrive avec les jeans de mon père.
1: Oups, c'est passé quelque chose.
0: Hop, puis là, il s'est passé des affaires, puis elle était échevelée.
1: Oh, t'as interrompu quelque chose, toi, là.
0: Oui, j'avais fait un autre bateau, du tour de bateau de pirates. Peut-être que je les aurais pas pognés, mais bon.
1: Ouais.
0: Fait que ça, c'est jamais le fun, là. T'sais. Puis toi, t'es as-tu déjà pogné?
1: Ben, moi, c'est arrivé une fois. Pas vraiment, tu sais, je me rappelle pas d'être entré dans la chambre, puis d'interrompre des ébats. Mais à un moment donné, tu sais, j'avais quitté la maison, puis je revenais la fin de semaine parce que j'allais aux études. À l'extérieur, puis je revenais la fin de semaine, puis ils s'attendaient pas à ce que j'arrive, tu sais, j'avais pas annoncé ma venue, tu sais, fait que j'arrive à la maison, et les deux étaient dans la douche. Alors, j'ai comme, j'imaginais pas que ça pouvait arriver.
0: Ça, tu t'es dit, ils veulent économiser de l'eau chaude.
1: C'est juste ça, je me suis dit, coudonc, c'est...
0: Mais tu sais, en même temps, c'est beau,
1: ben,
0: tu sais.
1: Oui.
0: Moi, j'ai toujours aimé ça parce que mon père embrassait beaucoup ma mère quand j'étais jeune, je m'en souviens. Ça, je trouvais ça très beau. S'il y avait des signes d'affection, clairement, il était cochon, là, comprends-tu? Je suis pas folle. Avec du recul, là, je le voyais bien.
1: Ouais, mais tu sais, je comprends là, que tu sais, on veut pas là, imaginer nos parents en train d'eux. Mais moi, j'ai des ados à la maison de jeunes adultes. Là,
0: ben
1: puis
0: oui.
1: Eux autres, ils veulent pas, là. Ils veulent pas. Tu sais, on parle de ça, là, puis non, on veut pas, là.
0: Ils sont donc bien drôles.
1: C'est comme, non, ils veulent pas imaginer leurs parents en train de faire ça. Là.
0: Mais je peux comprendre, comprendre. Mais en tout cas, tout honneur à cette belle femme, Mme Labrèche, parce que je trouve ça bien beau, une femme épanouie de même qui arrive à parler de... Tu sais, là, c'est pas tabou, le sexe, voyons donc, ça devrait pas l'être en 2026, là.
1: Tout à fait. Donc, elle peut être heureuse, c'est heureuse de même.
0: Et qu'elle est belle.
1: Bon, oui, c'est une belle madame. Mais on peut comprendre Marc d'être un peu gêné aussi.
0: Je comprends.

0: Là, ce soir, Brigitte, faut ressortir nos chandails du Canadien, même si t'as pas réussi à en trouver un chez Costco l'autre fois. Tu dois avoir ça à la maison, un chandail du Canadien.
1: J'ai un T-shirt. Hey, mais il y a un auditeur qui nous écoute et qui nous adore. Eric, qui me dit, Brigitte, c'est quoi ta grandeur? Je vais te trouver un coton ouaté.
0: Wow!
1: Fait que là, des Canadiens, fait que j'ai dit, ben écoute, prends-moi médium, j'aime ça très grand. Fait qu'il dit, je te cherche ça. Imagine!
0: Hey, imagine, parce que j'ai vu passer des vidéos encore en fin de semaine, je voyais des gens qui les arrachaient pratiquement, ça se battait pratiquement dans Costco pour avoir.
1: Je le sais, fait que là, imagine, fait qu'il y a peut-être quelqu'un qui m'en cherche un présentement, quelque part au Québec.
0: Au Québec en plus. Donc, ils vont faire le tour du Québec pour t'en trouver un.
1: Oh, merci, Eric!
0: Ah ouais, premier match à domicile ce soir du Canadien. Donc, et on n'affronte pas n'importe qui, les champions en titre de la Coupe Stanley, c'est les Hurricanes de la Caroline.
1: Oh là là.
0: Et ce qu'on dit, c'est que les deux équipes n'ont pas beaucoup changé, là. Fait que ça va être les mêmes joueurs qui ont battu le Canadien lors de la dernière.
1: Ah, mais les Hurricanes, il me semble qu'il y avait des papiers bruts là-dedans,
0: oui, aussi,
1: là. Ça avait brassé à six boules.
0: On s'asseoir que ça va peut-être brasser quand même un petit peu. Il y a juste le gardien qui a changé. Anderson n'est plus là. Il est rendu avec les Oilers d'Edmonton. Et là, mauvaise nouvelle pour le Canadien. Demidov est blessé. On le perd pour deux à quatre semaines. Donc, Demidov qui est blessé. Il s'est blessé lors du match présenté à Trois-Rivières lors de Kraft Hockeyville.
1: Ouais.
0: Il a reçu un shot sur une cheville, ça a l'air. Et ça avait l'air à faire mal, pas mal. Donc, il a joué quand même les derniers matchs, mais là, la blessure s'est aggravée. Donc, on le perd pour deux à quatre semaines.
1: Oh,
0: c'est un pauvre Demidov qui sera sur le carreau pour les prochaines parties du Canadien.
1: Hey, ça doit-tu faire mal, ça?
0: Ah, oui. Tu fais une shot sur une cheville, ça doit pas. Tu chantes au Canada, c'est pas pour l'Union nationale. Et hey, peut-être le retour du flambeau aussi ce soir, tu sais.
1: Oui.
0: Pendant les matchs des séries, là, on voyait ça. Bon, il y avait d'anciens joueurs du Canadien qui arrivaient avec la flamme, puis le levait la flamme, là, tout le monde se mettait à applaudir. Peut-être qu'on va revivre ça ce soir. Mais là, on se demande si c'est un joueur du Canadien actuel, peut-être le capitaine qui va lever la flamme ou encore un ancien joueur. Parce que ça, moi, j'aimerais ça, comme tu disais tantôt, que ce soit aussi qu'on revienne avec les anciens joueurs.
1: C'est plus significatif. On dirait que ça les remercie d'avoir participé à l'ascension des Canadiens puis à la vie des Canadiens.
0: Puis on avait connu des moments quand même émouvants. T'sais, Claude Lemieux aussi, qui est décédé quelques jours après aussi avoir levé le flambeau. Ça avait fait beaucoup jaser. Et là, il y a des. Tu sais, on était en élection hier, c'était les élections au Québec. Ouais. Tu sais, là, il y en a là, qui sont forts, ces statistiques, puis toute la quête. Imagine-toi donc qu'il y a des statistiques qui sont sorties que dans leur histoire, le Canadien a disputé a disputé 9 rencontres dans les 48 heures suivant une élection provinciale. Puis là, le Canadien a remporté à 5 reprises après des élections provinciales.
1: Bon.
0: Puis une nulle et deux revers en prolongation. Moi, ça me fait toujours rire des statistiques.
1: Ça veut dire qu'à soir, on va gagner.
0: C'est ça que ça veut dire.
1: Selon les statistiques.
0: Aïe, aïe, aïe. C'est qui donc? C'est un personnage d'un Boys, le personnage de Pauloud, là, qui était fort à ses statistiques.
1: Oh, moi, Paul, je l'aime.
0: Oh, il était-tu bon là-dedans aussi?
1: Ah, il est extraordinaire.

0: Hey, on se parle de Grease, gros spectacle Grease qui se prépare. On connaît Grease, bien sûr, le film, le spectacle avec Olivia Newton-John à l'époque, avec John Travolta. Et là, ce sera refait à la sauce québécoise. Ça commence au mois de décembre prochain. Et là, on apprenait cette semaine que l'un des rôles principaux, l'acteur-chanteur qui devait le faire, ce désir ne le fait plus, ne le fera plus.
1: Oui, c'est Claude Bégin qui devait faire le rôle de John Travolta, Danny Zuko, ce rôle-là du gars full sex appeal qu'on adore, le bad boy avec la cigarette. Il aurait été extraordinaire, mais c'est pour des raisons familiales. C'est un de ses enfants qui, évidemment, il élabore pas sur la maladie de ses enfants, mais bref, il y en a qui va pas si bien que ça. Il veut passer du temps en famille avec sa blonde, ses enfants. Bien compréhensible tout ça. Et c'est donc Philippe Scrive, que je connaissais pas du tout.
0: Lui, joue dans Indéfendable.
1: Pour suivre
0: Indéfendable, c'est un des deux frères Murphy. Vous suivez la série.
1: C'est qui, là?
0: Moi, je sais c'est qui, là.
1: Ben écoute, ils l'ont arrangé, là. Ils ont même les cheveux noirs, ils l'ont léché en arrière. Il est super beau. Il a même une petite faussette dans le menton à la John Travolta.
0: Oui, puis il chante très bien aussi, lui.
1: Ouais. Écoute, puis il dit que je pense que c'est une de ses premières expériences en comédie musicale. Je peux te dire qu'il va apprendre rien que sur un moyen temps parce que c'est des gros spectacles à grand déploiement. Et qui va faire le rôle d'Olivia Newton-John? Ben, c'est deux filles qui vont se séparer cette belle tâche. C'est Éléonore Lagacé qui a beaucoup de talent et Claudia Bouvette. Les deux sont extraordinaires. Il y a Julie Ringuette qui joue là-dedans. Joël Legendre, Mathieu-Philippe Perra, Alice Derry, la fille de Marc Derry. Bref, ça va être une super belle comédie musicale et que je vais aller voir, c'est sûr, avec ma belle Charlie. Ça commence à l'Espace Saint-Denis. C'est du 11 décembre au 3 janvier. Ensuite, au Casino du Lac-Lémy, ça aussi, j'aime ça. C'est un peu loin, mais c'est débile. 8 au 18 juillet. Albert Rousseau, ce sera en août du 5 au

0: On n'avait pas de tatou, le personnage n'avait pas de tatou, puis là, ça fitait plus.
1: Exactement.
0: Ben, voyons.
1: Fait que des fois, ça peut être très cinglant, mais on m'avait dit que je l'avais. J'ai toutes fait les auditions, là. Tu sais, autant en duo avec Jason, on faisait des scènes parlées que les chansons chantées devant des gens, des espèces de juges, les gens qui sont les metteurs en scène, les ça. Et écoute, on m'avait octroyé le rôle, j'étais super contente, puis ben, on me l'a enlevé.
0: Ah, ben, comme ça. Hey, tu devais être déçu.
1: Ah, j'étais déçue. Puis j'ai croisé dans l'ascenseur Annie Villeneuve. Puis j'ai comme réalisé que c'était elle qui avait le rôle après qu'il m'ait congédié sans l'avoir fait.
0: Ouais, évidemment.
1: Ouais. Fait que j'étais vraiment déçue. Mais sais-tu quoi? Avec du recul, je pense que ça y allait beaucoup mieux à elle qu'à moi, pour être honnête, parce que j'ai été voir la comédie musicale, puis elle était excellente.
0: Ah,
1: excellente. Ah oui, vraiment.
0: Mais est-ce que t'as eu la chance d'en faire par la suite des comédies musicales, ou avant, ou t'as-tu déjà participé à d'autres...
1: Ben, j'ai fait Cabaret. On a fait 80
0: vrai.
1: Shows à peu près à Cabaret.
0: Ouais.
1: Big Bazaar aussi dans le temps.
0: Ouais.
1: Très, très jeune, j'ai fait Les Légendes Fantastiques où j'avais une espèce de rôle de femme de l'époque. On m'a proposé aussi des rôles, tu sais, dans La Famille Adams. On m'a appelé pour participer à La Famille Adams. Une couple de comédies musicales qui m'ont approché, puis ça me tentait plus ou moins. Là,
0: ouais, mais ça doit être beaucoup de travail aussi. Là, puis c'est des chorégraphies, puis toute l'équipe. C'est du sport.
1: Mais c'est remarquable. Écoute, c'est des spectacles extraordinaires. Allez voir ça. Ça va être super great. Ça s'en vient en décembre.
0: Hey, vous l'aurez appris sur Oui Radio, Brigitte qui était pressentie pour faire
1: Olivia Newton-John. Oh là là!
0: Ça va être bon, ça, par exemple, allez-y, allez voir ça.
1: Oui.

0: Le mardi 6 octobre, ici Yannick Denoncourt, voici l'Info Oui Radio. La chef de la coalition Avenir Québec, Christine Fréchette, a annoncé cet après-midi sa démission après la défaite historique du parti. Madame Fréchette a répété qu'elle était responsable de cette défaite. Son mandat de première ministre sortante prendra fin lors de l'assermentation du premier ministre désigné, Paul Saint-Pierre Plamondon.
1: Hier soir, vous avez été

0: Claire, vous avez été clair, vous avez choisi de confier le gouvernement à une autre équipe. Ce choix, je l'accepte. Puis comme chef, j'en porte la responsabilité. Alors aujourd'hui, j'ai remis ma démission comme chef de la coalition Avenir Québec. Les instances du parti vont donc s'occuper de la suite.
1: En Mauricie, au centre du Québec, le Parti québécois et les conservateurs se partagent les circonscriptions après la défaite historique de la CAQ. Jean Pellerin remporte Trois-Rivières avec 499 voix d'avance sur Christine Fréchette. Isabelle Blais est élue dans Masquinongée, tandis que Élodie Murphy-Gauthier gagne la circonscription de La Violette-Saint-Maurice. Les conservateurs Guillaume Langlois et Adriana Zalente remportent respectivement Nicolet Bécancour et Champlain. Le Parti libéral termine quatrième presque dans toute la région et Québec solidaire ferme la marche. Au lendemain des élections au Québec, le premier ministre Mark Carney a assuré qu'il n'y aura pas de temps à perdre pour collaborer avec ce nouveau gouvernement. Peu avant une réunion de son cabinet prévue ce matin, Mark Carney a indiqué qu'il avait parlé avec le premier ministre québécois élu Paul Saint-Pierre Plamondon. Il a mentionné que les deux ont discuté des façons de collaborer pour le Québec.
2: C'est un point tournant pour le Québec, pour le Canada. Il n'y a pas une minute à perdre. Il faut avoir l'audace. Il faut agir, il faut bâtir un Québec fort et dans un Canada fort.
1: L'usine de panneaux à lamelles orientées d'Arbec à Shawinigan, dont les travailleurs sont représentés par la section locale 23 d'Unifor, fait face à une fermeture temporaire de 6 mois. La direction a annoncé que la production sera interrompue à compter du 28 décembre prochain. Cette décision est motivée par le contexte économique difficile, marqué notamment par la hausse des prix des carburants et les tarifs douaniers. 125 travailleurs sont touchés par cette mesure. Rappelons qu'Arbec a fermé en mai dernier une usine qui fabriquait le même type de panneaux à Amos en Abitibi, après une fermeture soi-disant temporaire qui s'était étirée sur plusieurs mois. Le fabricant de textiles Les Tricots Élégants, qui s'est porté acquéreur de chemises Empire en septembre dernier, prévoit embaucher davantage de personnel et investir significativement dans la modernisation de l'usine située à Louisville. En entrevue à Oui Radio, Mauricie, Maxime Thériault, propriétaire des Tricots Élégants, a expliqué que l'entreprise souhaite prendre de l'expansion, notamment par l'obtention de contrats pour l'armée canadienne en matière de vêtements. Rappelons que le gouvernement de Mark Carney s'est engagé à consacrer 5 % de son produit intérieur brut aux dépenses militaires d'ici 2035. Maxime Thériault précise qu'il est à Gatineau cette semaine relativement à ce dossier.
3: Cette semaine, on a des rencontres. On est à Gatineau. Oui, il y a des contrats qui sont publics. Puis on va essayer d'être capable de se qualifier. On veut définitivement grossir l'entreprise à Louisville. On a des plans pour moderniser la machinerie, améliorer aussi certains processus, la productivité. On commence en ce moment. On fait des diagnostics. Donc, on travaille avec les partenaires locales et régionales.
1: Les États-Unis qui imposent des droits de douane de 50 % sur les vêtements et textiles provenant du Canada depuis le 22 août dernier. Pour combler les pertes liées à ces tarifs, il compte à la fois fabriquer des vêtements pour les soldats de la défense canadienne et poursuivre le développement du marché européen. Les retombées qui iront à Les Tricots Élégants basés à Montréal et à Chemise Empire de Louisville viendront financer l'expansion de l'entreprise.
3: On est touché à peu près dans l'entreprise à Montréal, environ 10 à 15 % de nos ventes. Il y a des produits où il y a des... qui sont pas tarifés, qu'on peut vendre aux États-Unis, donc dépendant du contenu. Mais on a surtout pivoté vers l'Europe. On a un distributeur qui est basé en France, à Lyon, avec des agents dans 6 pays, je crois maintenant, dans l'Union européenne. C'est vraiment, ça fait partie de la stratégie, vraiment pour nous, autant pour les Tricots Élégants que Chemise Empire.
1: À Trois-Rivières, une personne a perdu la vie hier après une collision entre une trottinette électrique et une voiture au centre-ville. L'accident est survenu vers 13h50 à l'intersection des rues Sainte-Élisabeth et Saint-François-Xavier. La victime a subi de graves blessures, a été réanimée avant d'être transportée à l'hôpital où son décès a malheureusement été constaté par la suite. L'enquête sur les circonstances de la collision se poursuit. En terminant, les prix littéraires français Fémina et Décembre écartent le roman C'était ça ou mourir de leur deuxième liste. Le livre de Télisson Aurélien avait été retiré de la sélection du Goncourt à la fin septembre, après que l'auteur se soit retrouvé sur la sellette pour des allégations de recours à l'intelligence artificielle et de plagiat. Le roman figure toutefois dans la sélection annoncée mardi du prix littéraire de la Porte Dorée, qui récompense une œuvre qui explore les thèmes de l'exil, de l'immigration, de l'identité plurielle et des parcours migratoires. Voilà qui complète l'info. 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
2: Jusqu'à 8h30, c'est Steph Veillette qui vous accompagne dans l'émission Oui Allô. Hein, Nico qui est toujours en convalescence, mais qui devrait, si tout va bien, revenir la semaine prochaine après le long week-end de 3 jours. Hey, j'espère que vous avez bien dormi. Peut-être qu'on aurait snoozé ce matin, hein, avec la pluie qu'on a à l'extérieur. Oh boy, que ça dort bien dans ce temps-là. Et c'est ce qu'on nous prévoit là, pour toute la journée. Des averses à 80%. On était supposé avoir un dégagement, mais finalement, ça sera pas pour aujourd'hui. Demain, par contre, ça va se dégager pour le Festival de la Galette. Quelques averses. C'est ce qu'on nous prévoit du côté de l'Environnement Canada avec 14 degrés et du beau temps pour le restant du week-end. Fait que ça, c'est bien, bien le fun. Mais présentement, il fait frette quand même. On n'est pas habitué. On a 3 degrés en Mauricie et de la pluie. Fait que habillez-vous chaudement si jamais c'était peut-être dans vos plans d'aller prendre une petite marche pour vous réveiller. Parapluie, petit manteau, puis vous devriez être correct. Et moi, je vais m'occuper de votre playlist pendant que le café coule ce matin. Que des hits. Hey, j'ai du gros stock. Clément Jacques et sa collaboration avec Marie-Mé Picture, le Blue Ridge Band s'en vient aussi. Et tout de suite, c'est celui qui a fait son lancement d'album la semaine passée, qui est aussi en nomination à la disque pour spectacle de l'année, Francis de Grand Prix, et se laisser aller dans Oui Allô. On est là sur Oui Mauricie, puis on est là aussi si vous êtes dans la cuisine, là, sur les haut-parleurs intelligents. Hey, bon mercredi!

0: minutes en Mauricie. C'est toujours de la pluie, du temps gris et ça sera comme ça pour toute la journée. Ce qu'il faut pas oublier, c'est que Robert Bernard sera là dès 7h ce matin pour les actualités. C'est sûr qu'on va parler encore des élections parce que Christine Fréchette a annoncé sa démission hier en fin d'après-midi. Je suis pas trop l'experte pour vous expliquer ça. Je laisse ça entre les mains de Robert Bernard. Mais ce que je peux vous dire, par contre, c'est que hier, ben, on a mangé une petite raclée finalement du côté du Centre Bell. C'était notre match d'ouverture à la maison. Hein. Les Canadiens de Montréal recevaient les Hurricanes de la Caroline. Puis on le sait, les Hurricanes de la Caroline, on appréhendait un peu leur visite parce que c'est cette équipe-là qui ont gagné la Coupe Stanley l'année passée. Et c'est cette équipe-là aussi qui avait éliminé le Canadien en 5 matchs. Fait qu'on espérait vraiment se racheter. Ça, c'est sûr. On aurait aimé ça commencer le match à la maison avec une victoire, surtout contre ceux qui nous ont éliminés l'année passée. Mais finalement, on a perdu. Mais on a perdu. C'était une très bonne game, par exemple. 6-4. Et c'est Zachary Bolduc qui a scoré le premier but à la maison. Je vous dire à quel point on était fiers, hein? Zachary Bolduc de Bécancour qui a scoré le premier but, oui. Et justement, on peut entendre Mike Matheson, le défenseur du tricolore, à savoir comment que ça s'est passé, ce match-là.
1: Mais encore, que ce soit 3 matchs qu'on a gagnés ou non, il y aurait des affaires qu'on devrait continuer à travailler dessus. Donc, c'est important de rester dans une bonne place où on n'est pas trop haut. Si c'était trois matchs qu'on a gagnés, puis pas trop bas dans ce moment-là, c'est une longue saison. Puis on doit juste contrôler les choses qu'on peut contrôler, puis les résultats sont bons.
0: Je ne vous cacherai pas que ça m'a fait mal au cœur. Quand j'ai vu la défaite, je me suis dit « Oh my God, ça aurait été le fun hein, quand même de les battre pour notre premier match à la maison contre ceux qui nous ont éliminés. » Mais bon, on va se reprendre et on n'aura pas trop longtemps à attendre pour le prochain match parce que le prochain match a lieu au Centre Bell demain contre les Predators de Nashville. C'est à 19h. Donc, ne manquez pas ça. Ça nous fait une belle petite soirée télé. Et prochain match aussi, ben samedi, on aura du hockey, encore une fois au Centre Bell contre les Red Wings de Détroit. Fait que on va prendre notre mal en patience puis on espère au moins avoir des victoires contre Détroit et Nashville pour demain et samedi. Hey, nous autres, on a toujours que des hits pour vous autres. Ludovic Bourgeois, jamais s'oublier dans Oui Allô et au oui radio.ca. 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
1: 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Ce qui commence bien la journée, c'est un bon café avec la pluie qu'on a à l'extérieur. Je vous rappelle que Robert Bernard sera là dès 7h pour les actualités. Et soyez là parce que vers 6h35, je vais vous faire rejouer quelque chose qui s'est passé dans Bye Patron hier. Yannick et Brigitte qui ont déterré un sujet pas mal tabou. Vous allez voir, c'est bien intéressant et c'est apporté avec humour comme d'habitude. Hein? Quand Brigitte touche à quelque chose, c'est rare que c'est pas drôle. Fait que manquez pas ça. Et d'ici là, ben, c'est que des hits qui s'en viennent pour vous autres. Ella Langley et son hit Choosing Texas dans les prochaines minutes. Et tout de suite, celle-là, je la dédie à tous ceux qui sont sur la route déjà. C'est de vous rappeler d'être prudent. Hein? Projet Orange de Héros à zéro sur Rouy-Mauricie.

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1: Ben, on va peut-être traîner les bottes d'eau et le parapluie pour aujourd'hui parce que partout en Mauricie, c'est ce qu'on nous prévoit des averses. On parle de 5 à 10 millimètres de pluie pour aujourd'hui. 10 millimètres de prévu pour ce soir et cette nuit. Et demain, un autre 5 à 10 millimètres de pluie à prévoir. C'est pas aujourd'hui ni demain qu'on va voir le soleil, mais la bonne nouvelle, retour du beau temps pour vendredi, samedi et dimanche. Hey, dimanche, là, on va battre un record, je pense. 21 degrés à prévoir avec du soleil. Ça va bien conclure le Festival de la Galette.
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1: Vous le savez, on a toujours que des hits pour vous autres. Et cette chanson-là, ça n'est tout qu'un. Tout le monde la connaît. Et Ella Langley a battu la plus longue présence au sommet du Billboard avec 23 semaines passées. Au numéro 1, ça, ça a dépassé le record de All I Want for Christmas is You de Mariah Carey qui avait passé 22 semaines. Je vous l'offre. On l'adore, cette tune-là. Ella Langley et Choosing Texas sur Oui Mauricie.

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3: Oui, on commence bien la journée avec la pluie qu'on nous prévoit du côté de Dame Nature. Aujourd'hui, 5 à 10 mm à prévoir. Mais aussi, vous allez bien terminer votre journée avec Brigitte et Yannick qui vont vous accompagner dans Bye Patron dès 16h. Et là, moi, quand j'arrive tôt le matin, je m'en vais voir qu'est-ce qu'ils ont fait hier à la fin d'après-midi. Je les écoute quand je me retourne à la maison, mais tu sais, des fois, je vais faire une petite sieste avant 18h. Et justement, hier, ils ont touché une corde sensible, oui, chez bien du monde. Je vous laisse le découvrir, mais ça concerne les personnes âgées et le domaine du X, OK? Écoutez, bien ça, c'est vraiment intéressant, je vous le dis.
4: On se parle de... Je l'avais peut-être vu, elle était à Tout le monde en parle il y a quelques semaines, c'est la mère de Marc Labrèche, qui oui. a 80 ans passé, je ne sais plus quel âge elle a.
5: 88
4: quand même. Et la madame très ouverte, là, très ouverte sur toutes sortes de sujets, surtout sur le sexe. Et Marc, ça a l'air qu'il commence cette année, ça le gêne un peu. Là,
5: Marc, il est pour un petit malaise, mais tu sais, je le comprends. Ben, nous autres, tellement. Quand on pense à nos parents qui font l'amour, on dirait que ça marche pas.
4: Ça
5: là.
4: Marche pas. Non, on veut pas. On le sait, là, parce qu'on est venu au monde, mais on dirait qu'on veut pas y penser. On tient, c'est comme, on délite là, quand on pense à ça. Là.
5: En plus, on dirait que quand on parle des aînés, on est comme convaincu qu'ils ont pas de sexualité.
4: Oui, on pense on se dit que ça arrête, ça, maintenant.
5: Ben oui, c'est comme si à 70 et plus, j'ai terminé.
4: C'est terminé.
5: Ben voyons donc, mais comment ça? Et elle vient totalement dire le contraire, Madame Michèle Labrèche-Larouche. Qui est la maman de Marc Labrèche. Ouais. Écoute, elle est belle comme le jour. Elle avait des culottes en cuir, tu sais, pensé au podcast de sexe oral.
4: Ouais.
5: Écoute, c'était drôle. Et elle dit, entre autres, le gros titre, c'était « Je me masturbe une fois par jour ». Je trouve ça remarquable qu'elle parle de ça. Puis elle parle de ça comme si elle disait « Je m'en vais acheter du beurre ».
4: Oui, tout est normal.
5: C'est très normal. Et elle raconte même une couple d'épisodes de sa vie où elle voyageait beaucoup pour le travail. Et elle parle de ça qu'elle avait plusieurs rencontres. Et elle dit, Mané, en Autriche, je pense que c'est à Vienne, j'avais un gars l'après-midi, puis j'avais un autre gars le soir.
4: Écoute.
5: Puis elle a mimé le Kama Sutra. Écoute, c'était, tu sais, elle est drôle, mais elle est très ouverte d'esprit. Puis là, tu m'as parlé hors onde, qu'il y avait même une espèce
4: une
5: série de série, c'est ça,
4: une
5: série
4: c'est,
5: documentaire sexugénaire.
4: C'est ça, c'est diffusé sur TV5, c'est depuis le 11 septembre que c'est disponible. Puis là, on parle de toutes sortes de sujets, de sexualité, d'intimité chez les aînés, du deuil, du célibat. Le couple, des rencontres tardives aussi, ça peut arriver, tu sais, qu'on rencontre quelqu'un
5: à oui.
4: Un âge respectable. La transsexualité, l'adaptation physique aussi chez les aînés. L'homosexualité chez les aînés aussi, c'est pas évident. Puis, j'ai entendu dire, moi, que ça a l'air que dans certaines résidences, là, des fois, ils peuvent se passer des affaires olé-olé. Il y a même des cas de ITS qui circulent
5: mais
4: des fois.
5: Imagine,
4: ben oui, party punk, qu'est-ce que tu veux? La vie n'arrête pas, là, après 70 ans.
5: Mais moi, mon grand-père l'angiste, là, je peux-tu vous dire, les langistes, c'est du côté de ma mère. Là. Je sais qu'il regardait des films, cochon.
4: OK.
5: Parce que Mané, on lui a prêté ma cassette de chorale où je chantais mon spectacle de chorale. Puis il nous a redonné la cassette. Puis un certain Noël, maman met la cassette. Puis c'était un film de fête. Il avait enregistré Bleu Nuit sur Bidou.
4: C'est très drôle.
5: C'était pas le même chant de chorale,
4: c'est
5: je te dirais.
4: C'est très drôle. Je comprends. Mais tu sais, de se faire prendre par nos enfants ou... Le contraire, de prendre nos parents en plein débat, ça nous est peut-être arrivé aussi. Puis, tu sais, ça t'est déjà arrivé, toi, Brigitte, je pense.
5: Moi, j'ai pogné mon père avec sa blonde. Écoute, c'était un petit peu après le divorce, fait que j'avais à peu près 12 ans. J'étais allée à Beauce Carnaval, mais j'étais revenue avant l'heure précise. Tu sais, j'avais dit, OK, je suis arrivée à 4 heures. Bref, j'arrive avant parce qu'il mouillait. Et j'arrive là, mon père, j'entends mon père courir, il arrive et il porte les jeans de sa blonde.
4: Oh, OK. C'était trompé de paire de jeans.
5: Il portait des taillots de cigarettes. J'ai comme voyons pas ces jeans, ça. Puis elle arrive avec les jeans de mon père.
4: Oups, c'est passé quelque chose.
5: Hop, pis là, il s'est passé des affaires, puis elle était échevelée.
4: Oh, t'as été rompu quelque chose, toi, là.
5: Oui, j'avais fait un autre bateau, tour de bateau de pirates. Peut-être que je les aurais pas pognés, mais bon.
4: Ouais.
5: Fait que ça, c'est jamais le fun, là. T'sais. Puis toi, t'es as-tu déjà pogné?
4: Ben, moi, c'est arrivé une fois. Pas vraiment, tu sais. Je me rappelle pas d'être entré dans la chambre, puis d'interrompre des ébats. Mais à un moment donné, tu sais, j'avais quitté la maison, puis je revenais la fin de semaine parce que j'allais aux études à l'extérieur, puis je revenais la fin de semaine, puis ils s'attendaient pas à ce que j'arrive, tu sais, j'avais pas annoncé ma venue, tu sais, fait que j'arrive à la maison, et les deux étaient dans la douche. Alors, j'ai comme, j'imaginais pas que ça pouvait arriver.
5: Tu t'es dit, ils veulent économiser de l'eau chaude.
4: C'est ça, je me suis dit, coudonc, c'est...
5: Mais tu sais, en même temps, c'est beau. Ben oui. Moi, j'ai toujours aimé ça parce que mon père embrassait beaucoup ma mère quand j'étais jeune, je m'en souviens. Ça, je trouvais ça très beau. S'il y avait des signes d'affection, ouais. Clairement, il était cochon. Là, tu comprends-tu? Je suis pas folle. Avec du recul, là, je le voyais bien.
4: Ouais, mais tu sais, je comprends là, que si on veut pas là, imaginer nos parents en train d'eux. Mais moi, j'ai des ados à la maison de jeunes adultes. Puis
5: oui.
4: Eux autres, ils veulent pas. Là, ils veulent pas. On parle de ça. Là, pis, non, on veut pas. On veut pas là,
5: ils sont donc bien drôles.
4: C'est comme, non, ils veulent pas imaginer leurs parents en train de faire ça. Là.
5: Mais je peux comprendre. Comprendre. Mais en tout cas, tout honneur à cette belle femme, Mme Labrèche, parce que je trouve ça bien beau, une femme épanouie de même qui arrive à parler de. Tu sais, là, c'est pas tabou, le sexe. Voyons donc, ça devrait pas l'être en 2026. Là.
4: Tout à fait. Donc, elle peut être heureuse. Elle est heureuse de même.
5: Et qu'elle est belle. Bon, oui.
4: C'est une belle madame. Mais on peut comprendre, Marc, d'être un peu gêné aussi.
5: Je comprends.
3: Je vous dis que les entendre, je m'ennuie de Brigitte et Yannick dans Bye Patron. Je devrais être de retour la semaine prochaine quand Nico sera de retour aussi dans Oui Allô. Et nous autres, on a toujours que des hits avec du New Country, hein. Faut pas l'oublier. Et pour bien se réveiller ce matin, je pense que j'ai la toune parfaite pour vous autres. Nate Smith, Wish I Never Felt, partout dans Shawi, Mekinac et Deschenaux sur Oui 92.9. Bon mercredi.

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2: On s'est peut-être couché déçu hier, la Mauricie, hein? Défaite du Canadien de Montréal, 6-4 contre les Hurricanes de la Caroline. Prochain match, ben c'est déjà demain contre les Predators de Nashville au Centre Bell. Peut-être que vous allez voir le match directement là-bas ou en pyjama dans le confort devant la télé. C'est bien, bien le fun aussi. Et les actualités, dès 7h, manquez pas ça. C'est sûr qu'on revient sur la démission de Christine Fréchette. Robert Bernard va nous en parler dès 7h et d'ici là, ben nous autres, on est ensemble jusqu'à 8h30 avec que des hits. Et si vous aimez le New Country, je vous garde dans les prochaines. Walker Hayes et Fancy Like. Et tout de suite, c'est le beau Fred et Extraordinaire sur Oui Mauricie. 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
7: On n'oublie pas le parapluie, le Mauricie, aujourd'hui, hein? 5 à 10 mm de pluie à prévoir. Même chose pour ce soir, cette nuit. Et même chose pour demain. Fait qu'on va se faire mouiller sa tête, mais bon, que voulez-vous? On va faire avec. La bonne nouvelle, c'est que vendredi, samedi et dimanche, le soleil va être là. Quelques nuages pour vendredi, samedi, max à 13 et 12 degrés, mais dimanche, pour bien conclure le Festival de la galette sarrasin, pour profiter de notre journée, parce que le lundi, ça va être congé, 21 degrés avec du soleil. Ça fait vraiment du bien. Et présentement, c'est de la pluie et 3 degrés partout dans la région. Et là, vous le savez, Robert Bernard sera là dès 7h pile pour les actualités. Et tout de suite, on va peut-être fredonner, chanter avec notre café ce matin. C'est Noir Silence et on jase de toi sur Oui Maurice.

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2: Il est 7h pile et c'est dur de se lever ce matin, hein, parce que c'est encore quand même assez sombre à l'extérieur. Et quand la pluie tombe, on dort-tu bien?
3: Oui.
2: C'est malade. Robert, as-tu bien dormi? As-tu de la misère à te lever ce matin?
3: Non, mais je me suis couché peut-être une demi-heure trop tard, mais quand même, je suis là pas mal réveillé comme un oursin. Oui, comme un
2: comme un oursin. J'aime vraiment ça. Hey, côté météo, là, c'est généralement nuageux pour aujourd'hui. On prévoit de la pluie aussi, hein? 80%. On parle là, de 5 à 10 mm de pluie pour la journée. Pas mal le même scénario pour cette nuit et demain, retour du beau temps pour vendredi. Ça paraît qu'on n'a pas enterré notre saucisse, comme on a dit au début de la semaine.
3: C'est vrai.
2: Peut-être qu'on aurait eu du beau temps. Là, on parlera pas d'enterrage de saucisse dans les actualités. Y a-t-il quelque chose qui retient ton attention ce matin?
3: Oui, trois grands dossiers. Le premier ministre désigné, Paul Saint-Pierre Plamondon, qui a fait un discours hier à l'occasion de sa nomination de premier ministre délégué. Paul Saint-Pierre Plamondon a présenté quelques priorités. Il veut notamment réaffecter 1,3 million de dollars prévus pour le cabinet de la lieutenante-gouverneure à la lutte contre l'itinérance. Tu vois un peu, là?
2: Ouais.
3: C'est une de celles-là. Christine Fréchette, par ailleurs, a pris la parole également, comme tous les chefs de parti. Elle démissionne comme chef de la CAQ et quitte la vie politique au lendemain de la défaite électorale de son parti. On parlera aussi d'une exclusivité de notre salle des nouvelles. Le fabricant de textiles, les tricots élégants, celui qui a acheté en septembre chemise Empire ici à Louisville, eh bien, il prévoit embaucher davantage de personnel et investir de façon significative dans la modernisation de l'usine à Louisville. On parlera du site de la Belgo à Shawinigan qui a été complètement démoli hier, donc les travaux sont finis, mais il y en a d'autres. Et on parlera d'Ottawa qui veut accélérer l'approvisionnement militaire avec le projet de loi C-40. Ça, on a d'autres nouvelles aussi, Stéphanie. Mais sois là si tu veux à 7h25.
2: Je vais essayer de ne pas me sauver d'ici 8h30 à matin. On devrait être pas pérés d'ici 8h30. Ben on est ensemble et c'est Nathalie qui poursuit l'avant-midi avec vous autres. Mais d'ici là, ben on va faire le tour de l'actualité. Et je vous en reparle dans les prochaines minutes, mais il y avait un projet qui se tramait entre Paul McCartney et Céline Dion. Fait que ça sonne quand même assez légendaire et j'ai plus de détails. Là, qu'est-ce qu'ils vont faire ensemble? Je vous en reparle dans même pas 5 minutes. Le temps de s'offrir que des hits.
3: Stéphanie, le Canadien, premier match de la saison à Montréal.
2: Ça a gâché le party un peu.
3: 6-4. Et selon les. Contre les Hurricanes de la Caroline, il semblerait que notre équipe n'était pas de taille.
2: Non.
3: Parce que la Caroline s'est pas mal amusée avec nos joueurs.
2: Ben, moi, je pensais que ça allait peut-être être plutôt désastreux, mais finalement, 6-4, c'est quand même pas si pire. On se rappelle que c'est les Hurricanes qui avaient éliminé le Canadien de Montréal, puis c'est eux qui ont remporté la Coupe Stanley. Fait que c'était des gros souliers à chausser hier.
3: C'était pas mal gros.
2: Mais deux buts de Zach Bolduc, et c'est lui qui a scoré le premier. En tout cas, moi, j'étais pas peu fier du petit gars de Bécancourt. Mais prochain match, hein, c'est demain déjà contre les Predators de Nashville. Puis il y aura du hockey samedi soir aussi contre les Red Wings de Détroit. Fait que,
3: t'es pas mal au courant.
2: Ben écoute, je me tiens au courant. Je suis pas mal le bras droit de Martin Saint-Louis. Loin de là. On est loin de Chantal Maccabée, pareil.
3: Chantal Maccabée.
2: Mais côté showbiz, je m'en tire quand même bien. Puis j'ai vraiment une bonne nouvelle pour vous autres. On s'en reparle. Le temps de s'offrir, entre autres, Marc Dupré qui s'en vient et voyager vers toi. Et tout de suite, pour bien se réveiller pendant que le café coule, c'est du New Country. Et ça, ça a été un hit instantané. Il s'appelle Walker Hayes. Vous allez la reconnaître. Juste avec ça. C'est Fancy Like qu'on s'offre dans Oui Allô. Et on est là sur Oui Mauricie et au OuiRadio.ca. Bon mercredi.

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1: 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Et oui, j'espère que votre journée commence bien. 7h11 minutes. On a de la pluie, hein? Ben, des risques de pluie. Ça va tomber, ça va arrêter. Ça va être comme ça pour toute la journée. On attend un 5 à 10 mm. Et là, ce qu'on attend patiemment aussi, c'est un nouveau film qui va sortir en 2027. Je vous ai parlé il y a de ça quelques semaines, peut-être 2-3 semaines, d'un projet de Paul McCartney et Céline Dion. Et là, finalement, on n'a plus de détails parce qu'on avait vu Paul McCartney poster sur Instagram une photo en studio avec Céline. On savait pas, est-ce que ça allait être pour faire une chanson thème pour son film Eye in the Clouds qui va sortir en 2027? Ça va être quoi l'histoire? Qu'est-ce que Céline Dion a à faire là-dedans? Et là, finalement, je vais vous mettre en contexte. Le film s'est tiré d'un livre que, justement, Paul McCartney a écrit en 2005. C'est l'histoire de Wiral, un jeune écureuil rêveur qui embarque malgré lui dans une bande d'adolescents rebelles. Et là, que va faire Céline Dion là-dedans? Bien, elle va faire la voix de Sugartail, la mère du petit écureuil qui s'appelle Wiral. Fait qu'on va pouvoir l'entendre en doublage. Et là, peut-être qu'elle va faire les voix anglophones et francophones aussi en anglais français. Ce serait bien, bien le fun. Donc, ça se peut aussi très bien qu'elle chante dans le film parce que dans les collaborations aussi de ce film-là qui va paraître en 2027, on a Ringo Starr, un autre ex-membre des Beatles, et Lionel Richie. Fait que ça va être vraiment bon. C'est attendu en salle en 2027. Et nous autres, on n'attend pas 2027 pour vous offrir que des hits parce que tout de suite, j'en ai un. J'adore ce chanteur-là. C'est Zach Chico et Good Time dans Oui Allô. Et on est là aussi sur l'appli mobile Oui Radio.

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3: On est ensemble jusqu'à 8h30 dans l'émission Oui Allô. Steph Veillette qui est en remplacement de Nico Bellemare. Nico qui devrait être de retour mardi prochain. J'ai hâte qu'il soit là parce que je m'ennuie de Nico. Puis d'après moi, vous vous ennuyez lui aussi. Et d'ici là, ben moi, je m'occupe de votre matin pendant que vous vous astinez avec les enfants pour aller s'habiller, pour les préparer vers l'école ou pendant que le café coule. Ben, on n'a que des hits pour vous autres. On a des actualités aussi. Manquez pas Robert Bernard qui sera là vers 7h25 pour nous parler actualité. C'est sûr que c'est pas terminé. Ben oui, les élections sont terminées, mais on n'a pas fini d'en parler encore parce que, entre autres, Christine Fréchette a annoncé son départ hier en fin d'après-midi. On va y revenir, ça, c'est certain. Et d'ici là, avec la pluie, ben moi, je vois là un petit rayon de soleil à travers les nuages. On va en profiter parce que côté météo, on nous prévoit quelques averses quand même aujourd'hui à 80% de 5 à 10 mm de pluie à prévoir. Fait qu'on va prendre notre mal en patience puis on va traîner le parapluie au cas où. Et d'ici là aussi, qu'est-ce qui s'en vient pour vous autres? Dallas Smith, Hide from a Broken Heart. Et tout de suite, c'est tout qu'un hit que j'ai pour vous autres. Tyler Shaw, Run to You. Sur Oui Allô, et on est là si vous êtes déjà à job sur vos ordis, oui-radio.ca.

0: Et je suis allée fouiller un petit peu plus loin aussi. Je vous réserve que des hits comme Britney Spears et aussi Alex Warren qui s'en vient avec Ordinary. 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
0: 7h24 minutes, on arrive à 25 dans les prochaines secondes. Et là, je vous ai promis de la pluie. Je vous donne les détails météo dans les prochaines minutes. Mais là, je vois un petit rayon du soleil. On va s'en reparler. Et je sais pas si elle a vu le soleil ce matin parce qu'elle a annoncé sa démission hier. Christine Fréchette, Robert, hein, t'es sur ce dossier-là ce matin.
5: Oui, elle démissionne comme chef de la CAQ et quitte la vie politique au lendemain de la défaite électorale de son parti. La CAQ n'a fait élire aucun député et Mme Fréchette a elle-même perdu dans Trois-Rivières. Elle affirme qu'une nouvelle personne doit maintenant guider le parti dans une phase de renouveau. Deuxième femme à devenir première ministre du Québec, eh bien, elle a dit vouloir prendre un temps de repos tout en laissant ouverte la possibilité d'un retour en politique. Le premier ministre désigné, Paul Saint-Pierre Plamondon, veut réaffecter les 1,3 million de dollars prévus pour le cabinet de la lieutenante-gouverneure à la lutte contre l'itinérance. Il demande toutefois un avis juridique pour déterminer comment retirer la lieutenant-gouverneure de certaines cérémonies et éventuellement revoir cette fonction. Il veut aussi organiser rapidement un grand rendez-vous sur l'itinérance. L'usine de panneaux à lamelles orientées d'Arbec à Shawinigan, dont les travailleurs sont représentés par le syndicat d'Unifor, fait face à une fermeture temporaire de 6 mois. La direction a annoncé que la production sera interrompue à compter du 28 décembre. Cette décision est motivée par le contexte économique difficile marqué notamment par la hausse des prix de carburant et les tarifs douaniers. C'est 125 travailleurs qui sont touchés par cette mesure.
0: Puis même nous, on y goûte.
6: Oui, tu sais, la hausse des prix, la hausse de l'essence, là, oui. Ça fait un petit trou dans le budget, on va se le dire.
5: Puis, ça tarde à se terminer au Moyen-Orient. C'est pas bien parti,
6: non.
5: Stéphanie. Alors,
6: non.
5: On verra les conséquences au fur et à mesure.
6: On va y aller au jour le jour. T'as bien raison, Robert. Et au jour le jour, côté météo, ça a l'air de quoi aujourd'hui? Ben, j'ai les détails pour vous autres.
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6: Et là, je suis un peu embêtée ce matin à 7h27 parce que du côté d'Environnement Canada, on nous prévoit vraiment quelques averses à 80% pour toute la journée. 5 à 10 mm de pluie, indice UV à 1. Fait que ça veut dire qu'on n'aura pas grand soleil. Mais là, présentement, à travers les nuages, je vois quand même quelques rayons passer à travers. Est-ce que c'est seulement passager pour nous souhaiter bon matin? Peut-être, parce que je pense qu'on va traîner le parapluie aujourd'hui. Je vois que les trottoirs sont encore mouillés, fait que je sais qu'il a tombé. Ça sera comme ça pour demain aussi. Pas mal le même scénario. Retour du beau temps pour vendredi, samedi et dimanche pour la parade de la galette.
5: Oh, il va faire beau.
6: C'est-tu qu'annonce, Robert? 21 avec du soleil.
5: T'es pas sérieux.
6: Je vous le jure.
5: Mais là, on est béni des dieux, ben parce que c'est l'automne. Hein?
6: C'est l'automne, 21 degrés. Ouais. On est à veille de repartir les piscines, finalement, avec une température ben, de même. Mais présentement, hey boy, on irait plus dans un spa qui est très chaud parce qu'on a 6 degrés à l'extérieur.
5: Ouais.
6: On s'habille chaudement. Hein, puis max à 13 aujourd'hui. Fait que tu sais, ça sera pas bien ben chaud. On commence là, à partir le bain chauffant quand on part travailler.
5: Oui.
6: Je vous le souhaite.
5: C'est vrai, ça.
6: Un.
5: Ben oui. Je l'ai parti ce matin.
6: Ben même pas l'été, chaud. Quand t'as mal dans le dos, le rendu à 32 ans, là, c'est pas drôle la vieillesse.
5: Oh, 32 ans. Stéphanie, arrête-moi ça.
6: Oh, hey, la vieille Steph vous accompagne jusqu'à 8h30 ben avec le jeune Robert Bernard. Et on a que des hit pour vous autres. Et fans de New Country, hein, on vous oublie pas. On en a en masse pour vous autres. Et cette tune-là, je l'adore. J'adore ce chanteur-là aussi. Il y a toute qu'une voix, c'est Dallas Smith, Hide from a Broken Heart sur Oui Allô. Et on est là aussi au OuiRadio.ca.

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2: Ouais, je vous mets en garde la Mauricie en ce mercredi matin. Pourquoi? Ben parce que ça commence demain, le Festival de la galette sarrasin de Louisville. Et là, j'ai vu penser sur leur compte Facebook qu'il reste quelques billets pour les spectacles. Mais si vous voulez pas passer en dessous de la table, comme on dit, oubliez pas d'aller chercher vos billets sur leur site web du Festival de la galette sarrasin de Louisville. Demain, Cathy Vallière et Sale Barbe. Il y a de la danse en ligne aussi à tous les jours gratuitement. Le setup est tellement beau. J'ai vu ça passer là, dans les chapiteaux. Ça va être malade. Vendredi, hommage à Metallica avec Alcoholica et hommage au Cowboy Fringant avec l'Expédition. Samedi, Vibration 80 pour les fans des années 80 et David Pinault. Le dimanche, on n'oublie pas, c'est la parade hein, de 14h à 17h. Et le dimanche, lendemain de veille en show dès 19h30. Attendez pas de vous décider de dire « Ah, finalement, on y va, puis finalement, qu'il n'y a plus de place. » Dépêchez-vous. En ce mercredi matin, pognez vos billets, vous ne le regretterez pas. On va se croiser là-bas, c'est sûr. Je vais être là à tous les jours. Donc, festivalsarrasin.com pour vos billets. Et nous autres, on poursuit avec que des hits parce que je vous l'ai promis, Alex Warren à l'instant et Ordinary dans Oui Allô. Et on est là aussi sur les haut-parleurs intelligents.

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2: Hey, la Mauricie, j'espère que le café est bon ce matin. Et là, là, moi, j'ai fait une découverte. Je vous en ai parlé, je pense, la semaine passée, mais faut absolument que vous essayiez ça si jamais vous avez la machine Nespresso, les copes de café aux pommes cannelle. Moi, je m'attendais à ce que ça me tombe sur le cœur bien raide, un café aux pommes à cannelle. Et finalement, c'est tellement bon. Fait que je vous souhaite que votre café ce matin soit aussi bon que le mien. Vraiment, ça en prend avec la petite grisaille qu'on a à l'extérieur. Risque de pluie aussi à 80% pour la journée. Un petit café, ça fera pas de tort. Hey, on est ensemble jusqu'à 8h30 et justement, à 8h30, c'est pas n'importe qui vous accompagne. Oh non, c'est la vraie de vraie Nathalie Simard qui est présentement en tournage là, pour la deuxième saison du Québec au ventre. Et si jamais vous sortez aussi dans les grandes surfaces, les pharmacies, vous pouvez vous procurer son nouveau magazine qui est sorti pour le mois d'octobre. Manquez pas ça, plein de trucs et astuces pour toujours mieux vivre avec Nathalie. Fait que je vous invite à vous le procurer et d'ici là, ben moi je m'occupe de votre musique. C'est toujours que des hits, même quand on est en train de se maquiller puis de s'habiller pour partir à la job puis qu'on se dit « Ah, je serais restée couchée à matin », ben moi j'ai la solution pour vous autres parce que je vous l'ai promise tantôt, cette chanteuse-là. Ça, là, ça me rappelle mon enfance parce que dans le temps, ça jouait à Musique Plus, les clips de cette chanteuse-là. Puis j'étais comme, oh my God, elle est donc bien belle, elle est donc bien audacieuse. C'est Britney Spears à l'instant et Baby One More Time. Pour bien vous réveiller dans Oui Allô, Steph qui vous accompagne avant l'arrivée de Nathalie Simard. Et si jamais vous êtes vraiment de bonne heure sur le piton, vous êtes déjà à job à matin, bien, oubliez pas, hein, vous ouvrez une page Internet, vous mettez vos écouteurs ou si vous voulez faire profiter de que des hits à vos collègues, ben vous mettez ça sur le haut-parleur de votre ordi. Bien évidemment, oui-radio.ca, vous allez pouvoir nous écouter en ligne du matin au soir. Et Sam Hunt aussi s'en vient dans les prochaines minutes. Robert Bernard aussi avec les actualités d'émission de Christine Fréchette. On s'en reparle, mais là tout de suite, je vous l'ai promis, Britney Spears et Baby One More Time!

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8: 7h50 minutes partout en Mauricie. Steph Veillette et Robert Bernard qui vous accompagnent en ce mercredi. Déjà rendu en plein milieu de la semaine, ça va bien. Côté actualité, Robert, c'est pas les sujets qui manquent. Hein? Ce matin, il y a plein d'affaires qui retiennent ton attention.
11: Oui, notamment la chef de la coalition Avenir Québec et ex de première ministre du Québec, Christine Fréchette, qui a annoncé sa démission. Malgré la défaite cinglante qu'a subie sa formation, Mme Fréchette d'y croire en l'avenir de la CAQ. Selon la chef démissionnaire, l'arrivée au pouvoir d'un gouvernement péquiste rallumera l'intérêt des Québécois pour la troisième voie, le cœur même de l'offre politique du parti.
12: Ce qui amenait à sa création, c'est quoi? C'est lorsque les Québécois en avaient assez d'être pris prisonniers, en fait, d'un dialogue entre les souverainistes et les fédéralistes. Là, avec un référendum là, qui va être organisé en 2029, eh bien, on va retomber exactement dans cette même dynamique-là. Il y aura les souverainistes, il y aura les fédéralistes et il y aura la troisième voie de la coalition.
11: Autre discours hier, celui du chef du Parti québécois, eh bien, le PQ veut opérer un changement de philosophie à propos des finances publiques. Le premier ministre désigné Paul Saint-Pierre Plamondon a annoncé la création d'un secrétariat à l'efficacité gouvernementale et à l'allègement réglementaire.
13: Ce secrétariat, essentiellement, va passer au peigne fin tout ce qu'il y a de programmes, de règlements et de bureaucratie avec l'objectif de diminuer le nombre de programmes, de réduire partout ce qu'on peut les règlements et la bureaucratie. Ces sommes-là sont à ce moment-là pas disponibles pour des défis sociaux importants qui sont devant nous. On a pris également l'engagement de faire un grand ménage par un audit des projets informatiques.
11: Et il faut savoir aussi, Stéphanie, qu'au lendemain des élections au Québec, le premier ministre Mark Carney a parlé avec le premier ministre québécois élu, Paul Saint-Pierre Plamondon. Il a mentionné que les deux ont discuté de façon de collaborer pour le Québec.
14: C'est un point tournant pour le Québec, pour le Canada. Il n'y a pas une minute à perdre. Il faut avoir l'audace. Il faut agir, il faut bâtir un Québec fort et dans un Canada fort.
11: Et dans quelques minutes, on vous parlera dans notre sujet du jour d'une exclusivité de notre salle des nouvelles concernant Chemise Empire à Louisville. Vous savez qu'il a été acheté par les Tricots Élégants récemment, en septembre. On s'est entretenu avec le grand patron des Tricots Élégants. Il s'appelle Maxime Thériault.
8: Ben, on sera là. Ah, c'est... Non, je te mets pas les clips tout de suite, là,
11: non,
8: Robert.
11: Non, non, non, non, non.
8: J'ai vu ton petit doigt dans les airs.
11: Oui, je sais bien, mais on a parlé des petits doigts hier, ben, tu sais. Fatigant, bien.
8: Parce que, Robert, on va vous le dire, à la radio, vous voyez pas, mais quand que je pars un clip, il me fait comme un signal à la Kent Nagano
11: oui,
8: avec son doigt.
11: Exact.
8: Pars-moi ça, Steph. Et là, j'étais comme, mais il me semble qu'on la part pas tout de suite, mais il y a le petit doigt qui a levé dans les airs.
11: Ah, t'es bonne, puis t'es réveillée, ma chère.
8: Ben là, il faut. Hey,
11: faut, hein?
8: Imagine du monde endormi pour réveiller du monde le matin.
11: Ouais, ça irait mal.
8: Ça irait mal à la FOP, comme on dit. Un côté Canadien de Montréal, hier, défaite contre les Hurricanes de la Caroline. Mais je pense qu'ils ont bien joué, nos petits gars du tricolore. 6-4.
11: Oui.
8: C'est quand même pas si pire. Zach Bolduc de Bécancourt a scoré le premier but. Il y en a scoré deux au courant de la soirée. En plus, Suzuki et Slavovski qui ont scoré les deux autres. Fait que ça a quand même bien été. T'sais, on aurait pu manger une plus grosse volée comme au mois de mai dernier.
11: C'est vrai.
8: Mais tu sais, affronter les champions de la Coupe Stanley, c'était quand même

0: du soleil, quelques nuages. Même chose pour samedi et dimanche. Robert, je te le rappelle, on sort les bikinis puis les speedos. 21 degrés avec du soleil dimanche.
1: Nico va être content. Tu sais qu'il aime se baigner, hein?
0: Ben, je le sais.
1: Dans les rivières, dans les lacs.
0: D'après moi, alors, les rivières et les lacs vont être frettes, par exemple, parce que présentement, on a un gros 6 degrés en Mauricie. Mais pour prendre un spa, c'est le fun, par exemple.
1: Oui, c'est vrai.
0: Ben oui, ben oui. Mais 21 degrés, pendant apparemment de la galette, on va être en t-shirt, ça, c'est sûr. Et lui, je sais pas si il met des t-shirts à 21 degrés, sûrement. Puis, il est pas laid pantoute. Il nous offre du New Country ce matin. C'est Sam Hunt qu'on s'offre à l'instant pour se rendre au travail Outskirts dans Oui, allô, Robert et Steph jusqu'à 9h.

0: Hey, je le savais qu'il a coupé sec cette toune-là.
1: Oui,
0: la
1: hein?
0: Dernière note de Jean Leloup et c'est fini.
1: Bang.
0: Babang. Avec le café à matin, on a besoin des fois d'un petit bang demain pour se réveiller avec que des hits. Et là, Robert, t'es avec nous autres pour ton hit du jour. T'as su un peu qu'est-ce qui se passait là, du côté de Chemise Empire de Louisville. Il y a de la nouveauté là-bas.
1: Oui, on a réussi à après plusieurs tentatives à parler aux propriétaires des Tricots Élégants, ce fabricant de textile qui s'est porté acquéreur de Chemises Empire, c'était en septembre. Il prévoit embaucher davantage de personnel et investir significativement dans la modernisation de l'usine située à Louisville. Il faut dire, Stéphanie, que Maxime Thériault nous a expliqué que en allant chercher Chemise Empire, ils ont été chercher en même temps toute l'expertise de la fabrication de chemises qui se fait d'équipements, de vêtements pour la SQ, pour des corps policiers. Okay. Et ce qui fait en sorte que, en ce moment, eh bien, en entrevue, il m'a expliqué que l'entreprise souhaite prendre de l'expansion, notamment à Louisville, par l'obtention de contrats pour la défense nationale.
0: Wow.
1: C'est là-dessus qu'il table ces temps-ci. D'ailleurs, il nous a expliqué que le gouvernement McCarney s'est engagé à consacrer 5 % de son produit intérieur brut aux dépenses militaires d'ici 2035. Et il précise dans l'extrait que vous allez entendre qu'il est à Gatineau cette semaine, okay, justement pour ce dossier-là.
0: Là, j'ai ton doigt de Kent Nagano. Là, oui, je peux vous partir la clip.
2: Cette semaine, on a des rencontres. On est à Gatineau. Oui, il y a des contrats qui sont publics. Et on va essayer d'être capable de se qualifier. On veut définitivement grossir l'entreprise à Louisville. On a des plans pour moderniser la machinerie, améliorer aussi certains processus, la productivité. On commence en ce moment. On fait des diagnostics. Donc, on travaille avec les partenaires ici local et régional.
1: Parallèlement à tout ça, Stéphanie, on sait que les États-Unis imposent des droits de douane de 50 % sur les vêtements et textiles en provenance du Canada depuis le 22 août dernier. Et ça frappe l'entreprise à Montréal, surtout les Tricots Élégants. Et pour combler les pertes liées à ces tarifs notamment, eh bien, ils comptent à la fois fabriquer des vêtements pour les soldats de la défense canadienne et poursuivre le développement du marché européen. Oui, okay, ils sont déjà là.
0: Wow.
1: Les retombées qui iront à les Tricots Élégants, qui est basé à Montréal, et à Chemise Empire de Louisville, viendront financer l'expansion de l'entreprise. On l'écoute.
2: On est touché à peu près dans l'entreprise à Montréal environ 10 à 15 % de nos ventes. Il y a des produits où il y a des qui sont pas tarifés, qu'on peut vendre aux États-Unis, donc dépendant du contenu. Mais on a surtout pivoté vers l'Europe. On a un distributeur qui est basé en France, à Lyon, avec des agents dans 6 pays, je crois maintenant, dans l'Union européenne. C'est vraiment, ça fait partie de la stratégie vraiment pour nous, autant pour les Tricots Élégants que Chemise Empire.
1: Et on voit, en terminant, là, qu'il est connecté beaucoup au désir, oui, de Mark Carney de diversifier l'économie canadienne, notamment avec les partenaires européens. Et puis, c'est ça. Alors, il va mettre l'accent, après avoir analysé la situation ici, là, à Louisville, il veut moderniser les équipements et se préparer, parce que s'ils obtiennent,
0: oui,
1: un contrat,
0: faut être prêt,
1: pour
0: là,
1: fournir l'armée canadienne, je peux dire que c'est pas deux chemises.
0: Non.
1: Ça va être pas mal de matériel.
0: Oui, même d'après moi, c'est plus que deux chemises par personne qui vont faire.
1: Oui.
0: Hey, justement, peut-être que vous êtes en route vers le travail. Côté carte interactive de Québec 5-1 dans la région, ça a l'air de quoi? Ben, fidèle à nos habitudes, ralentissement du côté de la 40S vers la 55 Sud, où ce que le petit embranchement là, pour descendre, oui, vers Trois-Rivières, là, c'est toujours ralenti. Même chose aussi, 40S, pas loin là, de la Côte-Richelieu, si jamais vous travaillez à Trois-Rivières, ben, c'est ralenti un petit peu. On est écoute que des hits, on prend notre mal en patience et justement pour vous rendre à job, j'ai la toune parfaite pour vous autres et j'ai du divertissement aussi à vous présenter dans les prochaines minutes. Je suis allée fouiller dans Bail Patron hier, qu'est-ce qu'ils se sont dit Brigitte et Yannick? Ils parlent de sexe chez les aînés.
1: Kamasutra, je pense.
0: Ah, je sais pas. Ben, je pense que oui. Je pense que.
1: Ouais. T'aimes ça, hein?
0: Non,
1: ça va être ça, là.
0: Non, c'est toi, ouais. L'aîné, qui aime ça, Robert. Je vais entendre l'extrait dans les prochaines minutes, mais là, pour vous rendre au travail, quoi de mieux que 9 to 5 de la belle Dolly Parton, qui est malheureusement décédée à l'âge de 80 ans dans les dernières semaines. Ça va motiver quelqu'un à rentrer au travail. On est ensemble jusqu'à 8h30.

0: Hey, on va souhaiter une belle journée à tous ceux justement qui vont travailler de 9 à 5 aujourd'hui. Peut-être que vous êtes sur la route. On vous rappelle qu'il y a un petit ralentissement là, du côté de l'autoroute 40 Est vers la 55 Sud, mais rien de majeur. On est sécuritaire puis ça va bien aller. Et là, j'ai quelque chose justement. Si jamais vous êtes dans le petit trafic ralenti, quelque chose qui va vous faire peut-être rire parce que Yannick et Brigitte Boisjoli sont allés de confidentiaire dans Bye Patron parce que la mère de Marc Labrèche est allée sur le plateau Tout le monde en parle et elle a démystifié des tabous chez les personnes âgées parce qu'elle, elle a 80 quand même. Et justement, Brigitte et Yannick en ont parlé hier dans Bye Patron. Je vous fais entendre ça. C'est vraiment très, très bon. Puis n'oubliez pas qu'ils sont là ce soir aussi dès 16h. Mais écoutez ça, ça vaut la peine de monter le volume.
1: Hey, on se parle de... Je l'avais peut-être vu, elle était à Tout le monde en parle il y a quelques semaines, c'est la mère de Marc Labrèche, qui oui. a 80 ans passés, je ne sais plus quel âge elle a.
2: 88
1: quand même. Et la madame très ouverte oh. sur toutes sortes de sujets, surtout sur le sexe. Et Marc, ouais. ça a l'air qu'il commence cette année, ça le gêne un peu. Là,
2: et Marc, il est pour un petit malaise, mais tu sais, je le comprends. Ben, nous autres, tellement. Quand on pense à nos parents qui font l'amour, on dirait que ça ne marche pas.
1: Ça
2: ne
1: marche pas. Non, on ne veut pas. On le sait, là, parce qu'on est venu au monde, mais on dirait qu'on ne veut pas y penser. C'est comme, on délite là, quand on pense à ça. Là.
2: En plus, on dirait que quand on parle des aînés, on est comme convaincus qu'ils n'ont pas de sexualité.
1: Oui, on pense on se dit que ça arrête maintenant.
2: Ben oui, c'est comme si à 70 et plus, c'est terminé. Mais ben voyons donc, mais comment ça? Et elle vient totalement dire le contraire, Mme Michèle Labrèche-Larouche, qui est la maman de Marc Labrèche. Ouais. Écoute, elle est belle comme le jour. Elle avait des culottes en cuir, tu sais, passer au podcast de sexe oral. Ouais. Écoute, c'était drôle et elle dit, entre et le gros titre, c'était « Je me masturbe une fois par jour ». Je trouve ça remarquable qu'elle parle de ça. Puis elle parle de ça comme si elle disait « Je m'en vais acheter du beurre ».
1: Oui, tout est normal.
2: C'est très normal. Et elle raconte même une couple d'épisodes de sa vie où elle voyageait beaucoup pour le travail. Et elle parle de ça puis qu'elle avait plusieurs rencontres. Et elle dit « Mané en Autriche, je pense que c'est à Vienne. J'avais un gars l'après-midi puis j'avais un autre gars le soir. »
1: Écoute.
2: Puis elle a mimé le Kama Sutra. Écoute, elle est drôle, mais elle est très ouverte d'esprit. Puis là, tu m'as parlé hors onde qu'il y avait même une espèce
1: une série
2: de série, c'est ça, une
1: ouais,
2: série
1: c'est,
2: documentaire sexugénaire.
1: C'est ça, c'est diffusé sur TV5. C'est depuis le 11 septembre que c'est disponible. Puis là, on parle de toutes sortes de sujets, de sexualité, d'intimité chez les aînés, du deuil, du célibat, le couple, des rencontres tardives aussi, ça peut arriver. Tu sais, qu'on rencontre quelqu'un
2: à oui.
1: Un âge respectable. La transsexualité, l'adaptation physique aussi chez les aînés, l'homosexualité. Sexualité chez les aînés aussi, c'est pas évident. Puis j'ai entendu dire, moi, que ça a l'air que dans certaines résidences, là, des fois, ils peuvent se passer des affaires olé-olé. Il y a même des cas de ITS qui circulent
2: mais
1: des fois.
2: Voyons!
1: Imagine, ben oui, party punk, qu'est-ce que tu veux? La vie n'arrête pas là, après 70 ans.
2: Mais moi, mon grand-père Langis, je peux-tu vous dire, les Langis, c'est du côté de ma mère. Là. Je sais qu'il regardait des films, cochon.
1: OK.
2: Parce que maintenant, on lui a prêté ma cassette de chorale où je chantais mon spectacle de chorale. Puis il nous a redonné la cassette. Puis un certain Noël, maman met la cassette. Puis c'est un film de fête. Il avait enregistré Bleu Nuit sur Bidou.
1: C'est très drôle.
2: C'était pas les mêmes chants de chorale,
1: c'est
2: je dirais.
1: C'est très drôle. Je comprends. Mais tu sais, de se faire prendre par nos enfants ou... Le contraire, de prendre ouais. nos parents en plein débat, ça nous est peut-être arrivé aussi. Puis, tu sais, ça t'est déjà arrivé, toi, Brigitte, je pense.
2: Moi, j'ai pogné mon père avec sa blonde. Écoute, c'était un petit peu après le divorce, fait que j'avais à peu près 12 ans. J'étais allée à Beauce Carnaval, mais j'étais revenue avant l'heure précise. Tu sais, j'avais dit, OK, je vais arriver à 4 heures. Bref, j'arrive avant parce qu'il mouillait. Et j'arrivais, mon père, j'entends mon père courir, il arrive et il porte les jeans de sa blonde.
1: Oh, OK. C'était trompé de paire de jeans.
2: Il portait des taillots de cigarettes. J'ai dit, comment on se les jeans, ça? Puis elle arrive avec les jeans de mon père.
1: Oups, c'est passé quelque chose.
2: Hop, puis là, il s'est passé des affaires, puis elle était échevelée.
1: Oh, t'as interrompu quelque chose, toi, là.
2: Oui, j'avais fait un autre bateau, tour de bateau de pirates. Peut-être que je les aurais pas pognés, mais bon.
1: Ouais.
2: Fait que ça, c'est jamais le fun, là. Puis toi, t'es as-tu déjà pogné?
1: Ben, moi, c'est arrivé une fois. Pas vraiment, tu sais, je me rappelle pas d'être entré dans la chambre, puis d'interrompre des ébats. Mais à un moment donné, tu sais, j'avais quitté la maison, puis je revenais la fin de semaine parce que j'allais aux études. À l'extérieur, puis je revenais la fin de semaine, puis ils s'attendaient pas à ce que j'arrive, tu sais, j'avais pas annoncé ma venue, tu sais, fait que j'arrive à la maison et les deux étaient dans la douche. Alors j'ai comme j'imaginais pas que ça pouvait arriver.
2: Toi, tu t'es dit ils veulent économiser de l'eau chaude.
1: C'est ça, je me suis dit coudonc, c'est
2: Mais tu sais, en même temps, c'est beau. Ben oui. Moi, j'ai toujours aimé ça parce que mon père embrassait beaucoup ma mère quand j'étais jeune, je m'en souviens. Ça, je trouvais ça très beau. S'il y avait des signes d'affection, ouais, clairement, il était cochon. Là, tu comprends-tu? Je suis pas folle. Avec du recul, là, je le voyais bien.
1: Ouais, mais tu sais, je comprends là, que si on veut pas là, imaginer nos parents en train d'eux. Mais moi, j'ai des ados à la maison, de jeunes adultes. Là,
2: ben oui.
1: Eux autres, ils veulent pas. Là, ils veulent pas. On parle de ça. Là, non, on veut pas. On veut pas là,
2: ils sont donc bien drôles.
1: C'est comme, ils veulent pas imaginer leurs parents en train de faire ça. Là.
2: Mais je peux comprendre. Comprendre. Mais en tout cas, tout honneur à cette belle femme, Mme Labrèche, parce que je trouve ça bien beau, une femme épanouie de même qui arrive à parler de... Tu sais, là, c'est pas tabou, le sexe. Voyons donc, ça devrait pas l'être en 2026, là.
1: Tout à fait. Donc, elle est heureuse. C'est heureuse de même.
2: Et qu'elle est belle.
1: Bon, oui, c'est une belle madame. Mais on peut comprendre Marc d'être un peu gêné aussi.
2: Je comprends.
0: 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Et justement, ce soir, 16h, Yannick Denoncourt et Brigitte Boisjoli vont être de retour pour vous ramener à maison avec ben de la bonne humeur. Et moi, je vous accompagne jusqu'au bureau tout de suite avec Luke Combs et Fast Car dans Oui.

est là, 8h27. On va faire le tour de l'actualité d'aujourd'hui avec Robert Bernard, entre autres. On reviendra sur la démission de Christine Fréchette qui a été annoncée hier. Et on vous offre que des hits avec Nathalie Simard qui s'en vient dès 8h30. Manquez pas ça et tout de suite, c'est Don Juan et du plaisir sur Oui Allô. Et on est là aussi partout en Mauricie au OuiRadio.ca.

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4: 8h27 minutes, on est là pour les nouvelles, mais justement, on a quelqu'un qui vient nous donner de ses nouvelles.
5: Hey, bon matin!
4: Comment tu vas?
5: Ça va bien, petit rendez-vous à la clinique pas trop loin, mais je me suis dit, j'allais vous dire bonjour.
4: Ben oui, parce que t'es vraiment de passage.
5: Ah oui, sur le fly de même.
4: Mais comment tu vas?
5: Ça va bien, ça va bien. Ça va
4: bonne mine.
5: Très, très bien. Ben merci beaucoup.
6: Wow. Ben, c'est un homme transformé.
5: Oui, ouais,
6: on le voit, là. Hein?
5: J'aimais ça que tu rajoutes formé après. Parce que je suis pas devenu un homme trans, là. C'est une chirurgie bariatrique que j'ai eue.
6: C'est vrai, c'est bon de spécifier.
4: Mais parce que... Nico, on est supposé te retrouver mardi prochain.
5: Oui, madame.
4: Dans Oui Allô.
5: Hey.
4: J'aime ça, mais t'es plus matinal que moi.
5: Eh hey, mon Dieu, oui. Même en maladie de même, là, 4 heures, je suis réveillé. 4 heures, 4 heures et demie, ouais.
4: Hey, moi, me coucher à 4 heures du matin, j'en ai pas de problème. Mais
6: à quelle heure tu couches, Nico?
5: 9 heures.
6: C'est
5: un...
6: c'est bon.
5: L'horloge biologique n'est pas déréglée.
4: Ouais, c'est
5: oui,
4: c'est ça.
5: Ah, un malade. J'ai hâte de vous retrouver mardi.
6: Ah, ça va être le fun.
4: Ça va être très le fun et vous allez être de retour ensemble. Mais là, aujourd'hui, on surveille quoi des nouvelles, Robert?
6: Bon, il y a Paul Saint-Pierre Plamondon, le premier ministre désigné, qui a dit hier qu'il veut réaffecter les 1,3 million de dollars prévus pour le cabinet de la lieutenante-gouverneure à la lutte contre l'itinérance. Christine Fréchette démissionne comme chef de la CAQ et quitte la vie politique au lendemain de la défaite électorale de son parti. D'ailleurs, l'ex-ministre caquiste Caroline Proulx estime que la défaite de la CAQ s'explique notamment par une erreur de campagne. L'usine de panneaux à lamelles orientée d'Arbec à Shawinigan, dont les travailleurs sont représentés par Unifor, fait face à une fermeture temporaire de 6 mois. Et le fabricant de textiles, les tricots élégants, qui s'est porté acquéreur de chemises Empire, prévoit moderniser l'usine de Louisville et embaucher davantage de personnel.
4: Tu voulais-tu mettre un clip? Non, hein?
6: Non, c'est vrai.
4: Elles sont, ça fait deux fois le matin.
5: C'est fini.
4: Ben, ouais. C'est ça, j'étais comme, ben, seulement, il n'y en a pas, mais ils sont, le petit doigt, Robert, ça fait deux fois qu'il
5: le doigt et l'intonation, faut t'écouter ouais. L'intonation aussi.
4: Ouais. Ben, mais oui. Moi, je vois le doigt, puis je suis prête à peser supplé.
6: Ah, là, ouais, puis son doigt a travaillé pas mal cette semaine.
5: Elle.
4: Ben oui, la console. Avant d'être mariée. Ouais. franchement! Une chance, ça va à ton rendez-vous pour fermer ton micro.
6: Oh, non.
4: Ça a été super le fun. Côté sport, par exemple, défaite du Canadien de Montréal, 6-4. 2 buts de Zach Bolduc, quand même le fun.
5: Premier slaff hier.
4: Ben, c'est ça, ton petit slaff, j'ai pensé à toi.
6: Ben oui,
4: dit, là,
6: c'est
4: Nico
6: vrai.
4: Doit être
6: c'est vrai. Tu l'as regardé, Nico.
5: Je l'ai regardé, je fais juste ça, regarder slaff.
4: Ça, ben, c'est ce ça, gars-là. Il regarde juste Slavoski.
5: Exactement.
4: Il ne
5: change pas s'il n'est pas sur le trio.
6: Non.
5: Non, c'est pas vrai. C'est pas vrai. Moi, je suis déphasé.
4: Mais prochain match du Canadien, c'est demain contre les Predators de Nashville.
5: Ah ben, tabarouette. À maison ou...
4: À maison. À maison samedi aussi contre Détroit.
6: Ah oui,
4: c'est possible d'aller
6: au Canadien.
4: Il n'y revient pas. Hey, Nico, ça a été bien le fun que tu viennes faire ton tour.
5: Ben, apparemment.
4: On se retrouve mardi.
5: Oui, mardi, je vais être là.
4: Dans Oui Allô. Puis nous autres, Robert, ben, on se dit à demain.
6: Oui.
4: Bye-bye.
6: Puis merci, grand Nico.
5: Ben, écoute, ça fait plaisir. Puis là, j'étais content de l'avoir, elle aussi.
6: Oui.
5: Nathalie Smart.
4: Ben, oui. Puis là, elle est prête à dire, allez-vous sortir du studio.
5: Ouais,
4: là,
5: fermez vos boîtes.
4: Pauvre, là. On a 3 micros, on est là,
6: c'est
4: les trois.
6: C'est vrai.
5: Mais,
4: justement, on laisse la place pour 1h30 de hit avec Nathalie Smart.
5: Voyons.
4: Puis nous, on se dit à midi avec Yannick Denoncourt. Puis toi, on tient au courant pour les nouvelles, Robert.
6: Exactement.
4: Bon, hey, bye-bye.
6: Bye.
4: Oh non, ça va-tu marcher? Ah, c'est ça l'affaire.
5: Sans doute. Ah oui, hein?
4: Sans doute.
5: Ça va pas long,
4: on y va. Ah ouais, Nat, c'est à toi. Ah ouais.
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9: Mercredi matin, 7 octobre, la Mauricie. J'espère que vous allez bien. déjà rendu milieu de semaine. Ça passe tellement vite. Si vous avez besoin d'un petit coup de pep pour attaquer la journée, ben vous êtes exactement au bon endroit. À partir de maintenant, ben on laisse la musique faire le travail. Un hit après l'autre. Pas le temps de s'ennuyer et surtout pas question de ralentir. On vous accompagne au boulot jusqu'à midi. C'est parti, que des hits à Oui Radio. Et on commence ça avec Kenny Chesney. Carry on, Taylor Swift, sa band. Restez là.

Taylor Swift s'amène d'ici quelques minutes sur les ondes de Wii Radio avec Opal It. Mais pour tout de suite, c'est l'extraordinaire Kelly Clarkson. Excellente chanteuse, on l'adore à Wii Radio. 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

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Et là, je voulais vous parler de la chasse et des idées repas. J'ai vu passer quelque chose sur mes réseaux sociaux qui m'a vraiment épatée. Quelle belle idée qu'a eue ce grand chef québécois. Je vous en reparle dans une dizaine. Restez là. Pour tout de suite, c'est Human League. Don't you want me? À Oui Radio, que des hits.

Oui Radio avec Nathalie l'avant-midi. Là, tout à l'heure, je vous disais que j'allais vous parler d'une idée repas pour les chasseurs de ce monde, parce qu'il y en a plusieurs qui sont actuellement à la chasse ou qui sont sur le point de partir pour aller chasser. C'est le temps dans l'année, hein? C'est un bel automne en plus qu'on a. J'ai vu passer sur mes réseaux sociaux un pâté chinois en canne. Vous avez bien entendu, un pâté chinois en canne qui a été inventé par le grand chef Martin Picard du restaurant Le Pied de Cochon. Il a son érablière aussi. Il est vraiment hot, Martin Picard. Moi, j'adore ses produits. Tout ce qui sort, c'est vraiment excellent. Mais là, j'ai vraiment envie de goûter à ce pâté chinois en canne. Mais quelle bonne idée! Puis savez-vous quoi? En plus, c'est qu'à la chasse, vous n'avez pas besoin de micro-ondes, hein, t'sais. Souvent, c'est des cantes en bois. Juste besoin d'un petit poêle au propane. Vous pouvez faire chauffer de l'eau et vous faites réchauffer votre canne de pâté chinois. C'est pour une personne. Donc, dans l'eau pendant 20 à 25 minutes. Il suffit après ce temps de cuisson, de réchaud, devrais-je dire, juste laisser 5 minutes avant d'ouvrir la goupille de la canne pour pas que ça explose. Mais quelle bonne idée! Moi, c'est sûr, faut que je goûte à ça. Fait que là, en ce moment, je sais pas si ça se retrouve dans les grandes épiceries. Il y a certains produits de Martin Picard qui se retrouvent dans les grandes épiceries au Québec, mais là, je pense pas que le pâté chinois est arrivé. Alors, cela dit, on peut commander directement à la boutique au pied de cochon en espérant que ce soit back-order, que ce ne soit pas back-order. Alors voilà, pâté chinois en canne de Martin Picard à essayer. Et maintenant, on y va avec Florida Georgia Line, Jason Derulo et Luke Bryan, un trio New Country de feu. This is how we roll. À We Radio, que des

écoutez Nathalie l'avant-midi sur Oui Radio. Et là, j'avais envie de vous parler de mon tout dernier bébé de Simplement Bien avec Nathalie, le 11e numéro qui est sorti le 1er octobre et que vous pouvez retrouver partout en magasin, dans les bonnes épiceries, les pharmacies, partout et sur jemagazine.ca, donc en ligne, vous pouvez vous le procurer. Alors, pour les 6 prochains mois, bon, on est en quête d'équilibre. Retrouver son équilibre, parce que l'équilibre, hein, c'est tellement important, et je pense que c'est le grand défi de l'humain en général, d'atteindre un équilibre parfait. Non, certainement pas, mais on peut s'y rapprocher quand même, de l'équilibre dans la nourriture, dans notre consommation d'alcool, dans la vie, dans un peu partout, tu sais, dans le travail aussi, hein. Avoir un équilibre dans le travail, c'est pas super non plus d'être workaholic, d'avoir toujours besoin de travailler tout le temps, tout le temps, tout le temps. Tu sais, c'est important d'apporter de l'équilibre dans tout ça, de prendre le temps de se déposer. Et aussi, dans l'activité physique, il y en a que c'est assez, assez particulier, là. Il y en a qui ont un manque d'équilibre à ce niveau-là parce que c'est comme trop et trop, c'est comme pas assez. Il faut donner une pause à son corps et dans plusieurs sphères de notre vie. Alors, et on parle de collagène aussi. Est-ce aussi miraculeux qu'on le dit? Il y a des mythes et réalités sur le sommeil. Hein? Le sommeil commence à prendre place importante dans notre vie. C'est tellement important. Et on vous donne 10 conseils pour voyager à petit prix. Parce qu'on a besoin de prendre l'air, mais de nos jours, ça coûte cher. Tout coûte cher. Donc, procurez-vous le magazine pour connaître nos trucs. Puis en plus, il y a toujours des bonnes recettes. Là. Donc, on est pas mal fiers de ce 11e numéro Simplement Bien avec Nathalie. Et on continue avec la musique, entre autres, de Daniel Bélanger et Bachman à l'instant chez So High à Oui Radio. 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

quelques minutes, ben, ce sera vos informations locales. Donc, restez là pour ne rien manquer. Et on aura aussi ce méga hit de Madonna, une de mes chansons préférées. Mais pour tout de suite, on y va avec Kane Brown, Cool Again, à Oui Radio.

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11: Mercredi 7 octobre, ici Robert Bernard, Info Oui Radio en manche. L'usine de panneaux à lamelles orientées d'Arbec à Shawinigan, dont les travailleurs sont représentés par la section locale 23 d'Unifor, fait face à une fermeture temporaire de 6 mois. La direction a annoncé que la production sera interrompue à compter du 28 décembre prochain. 125 travailleurs sont touchés par cette mesure. Le silo de la Belgo à Shawinigan a été complètement démoli mardi.

0: Voilà qui complète nos infos. 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

côté afin de socialiser dans le blanc des yeux. C'est tellement important. D'ici quelques minutes, on aura la musique de Alex Nevsky et l'on se fait plaisir avec le James Barker Band. Somebody I Know à Oui Radio et oui radio.ca. C'est

une magnifique séquence musicale à venir. Que des hits! Roxane Bruno, Marjo, Lune de novembre. C'est une si belle chanson. Et cet album-là, que je l'aime en plus. Mais pour tout de suite, hey, Don't You Forget About Me, The Simple Minds. Rien de moins à Oui Radio. 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

toujours sur Oui Radio avec Nathalie l'avant-midi qui est avec vous jusqu'à midi. Encore de la bonne musique, comme toujours, que des hits, les Cowboys fringants, chansons de circonstance, toune d'automne. Il y a Lone Star avec Amazed, une chanson que j'écoute encore en boucle dans mon char. Je capote sur cette chanson-là qui parle d'une histoire d'amour. Et pourquoi c'est si bon? Ben, écoutez bien, j'ai une petite histoire en lien avec cette chanson-là qui a été écrite par Merv Green, Aimé Mayo et Chris Lindsay. Et c'est ça, ce qui est beau dans cette chanson-là, c'est que Aimé Mayo et Chris Lindsay étaient justement en train de tomber amoureux l'un de l'autre lors de l'écriture de cette chanson. Fait que je pense que c'est ce qu'on ressent et c'est pour ça que ça a fait un méga hit et que ça tourne encore dans nos radios. On adore cette chanson-là. Et à l'instant, ben c'est le meilleur du New Country avec Nate Smith et Bulletproof à Oui Radio et OuiRadio.ca.

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1: Comme à toutes les heures sur Oui Radio, ben c'est vos infos qui s'amènent d'ici quelques instants. Et après ça, on aura du bon R.E.M., Losing My Religion, Jean Leloup. Et pour tout de suite, ben on y va avec Camaro et Let's Go à Oui Radio, que des hits! 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
0: Mercredi 7 octobre, ici Robert Bernard, Info Oui Radio en manche. L'usine de panneaux à lamelles orientées d'Arbec à Shawinigan, dont les travailleurs sont représentés par la section locale 23 d'Unifor, fait face à une fermeture temporaire de 6 mois. La direction

0: Premier ministre désigné Paul Saint-Pierre Plamondon a présenté quelques priorités. Il veut notamment réaffecter les 1,3 million de dollars prévus pour le cabinet de la lieutenante-gouverneure à la lutte contre l'itinérance. Voilà qui complète nos infos. 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

Here Comes the Salmon, Blue Ridge Band, Ludovic Bourgeois, du bon rock voisin, on l'aime-tu, les sales barbes. Et pour tout de suite, ben, c'est le meilleur du New Country avec Brett Kessel sur Wii Radio. 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

vous avez une petite baisse d'énergie à l'heure actuelle, ben montez le son, parce que moi, je vais vous en redonner avec le méga hit de Europe, The Final Countdown, et Rock Voisine, ça va nous aussi. Restez là!

écoutez Nathalie l'avant-midi. C'est toujours un bonheur de vous savoir à l'écoute. Merci de nous choisir. En cette semaine de la famille et avec le long week-end de l'Action de grâce qui approche, je pense que c'est important de se rappeler qu'une famille, c'est pas toujours parfait. Ben non, la perfection n'existe pas. Mais c'est souvent là qu'on retrouve nos plus précieux repères. Alors profitez-en pour vous rapprocher dans ce long week-end, partager de la bonne bouffe, avoir du plaisir, écouter de la bonne musique sur Oui Radio. Parce qu'au fond, le plus beau cadeau qu'on puisse s'offrir, c'est du temps en famille, ensemble, avec ceux qu'on aime. Voici Luke Combs, Back in the Saddle, à Oui Radio. 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

merci de m'avoir choisi pour vous accompagner cet avant-midi. On se redonne rendez-vous demain dès 8h30. Sur ce, je vous souhaite une magnifique journée sur nos ondes. Salut, à demain!

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4: Mercredi 7 octobre, ici Robert Savard, voici l'info Oui Radio. La coalition Avenir Québec survivra aux élections de lundi, selon le ministre sortant du Travail, Jean Boulay. Le député de Trois-Rivières, qui ne se représentait pas, a réagi pour la première fois à la déconfiture de son parti, qui n'a fait élire aucun député lundi. M. Boulay croit que les instances du parti vont devoir faire un examen de conscience.
5: C'est ça, la politique, il y a des hauts, il y a des bas, puis là, ben, il faut gérer le contexte actuel. Il va falloir faire les bons diagnostics, s'asseoir ensemble, puis se redéfinir potentiellement, là. Mais moi, je crois quand même qu'il y a de la place au Québec pour une troisième voie. Moi, je crois à la combinaison de l'affirmation nationale puis de la prospérité économique.
4: La députée élue de la Pelletrie, Maïté Blanchette-Vézina, sera le leader parlementaire du Parti conservateur du Québec à l'Assemblée nationale. Le chef conservateur, Éric Duhaime, en a fait l'annonce ce matin. Élue députée de la CAQ d'Henri Mouski en 2022, Maïté Blanchette-Vézina a claqué la porte du parti en 2025 avant de se joindre aux conservateurs en mars dernier. Le silo de la Belgo à Shawinigan a finalement été complètement démoli hier. La structure avait été le lieu d'un accident mortel en avril 2025 lorsqu'une adolescente de 15 ans y avait perdu la vie. Les travaux ont été plus complexes que prévu en raison de la solidité du béton et de la découverte de structures supplémentaires. Radio-Canada rapporte que le nettoyage se poursuit et le site n'est pas encore sécurisé. La démolition a coûté entre 75 000 et 100 000 $ et d'autres travaux sont prévus en 2027. Une centaine de gens d'affaires et d'experts de la Mauricie ont participé au troisième colloque en innovation régionale le 1er octobre dernier à Trois-Rivières. L'événement, organisé par Économie du savoir Mauricie, a été le théâtre d'échanges sur les technologies émergentes, la cybersécurité, la gestion du changement et la productivité. Les participants ont été invités à voir l'incertitude économique comme une occasion d'innover, d'expérimenter et de préparer l'avenir. La collaboration entre entreprises et partenaires régionaux a également été présentée comme un levier important pour accroître la compétitivité. Une trifluvienne, Vanessa Giroux, écope de 2 ans de pénitencier pour son implication dans une affaire de stupéfiants. Au moment où elle a aperçu les policiers, elle a tenté de se débarrasser d'un sachet contenant du cristal meth. Son dossier a été réglé mardi au palais de justice de Trois-Rivières. La peine vise son rôle dans cette affaire liée aux drogues. La ministre fédérale de l'Industrie, Mélanie Joly, affirme que le gouvernement Carney aura une approche collaborative avec le Parti québécois au pouvoir. Hier, lors de sa première conférence de presse en tant que premier ministre désigné, Paul Saint-Pierre Plamondon a affirmé qu'il voulait collaborer avec Ottawa pourvu que les intérêts du Québec soient servis. En mêlée de presse ce matin, Mme Joly a assuré que le gouvernement fédéral était prêt à travailler avec M. Saint-Pierre Plamondon, surtout dans le contexte difficile actuel.
6: Les temps sont difficiles pour plusieurs de nos entrepreneurs. valeurs pour plusieurs de nos travailleurs. Et nous, on va jouer notre rôle en bon partenaire dans un souci de fédéralisme coopératif pour aider les gens au Québec. Le gouvernement libéral, on a ce soutien de la part des Québécois.
4: Les chercheurs de la Colombie-Britannique affirment qu'il serait préférable de garder l'heure d'hiver à l'année plutôt que l'heure d'été. La presse canadienne précise que l'analyse réalisée par des experts en économie, en santé mentale et en sommeil a récemment été publiée dans le journal de l'Association médicale canadienne. Celle-ci met en garde face au risque pour la santé de conserver leur avancée, notamment sur le bien-être des élèves pendant les matins sombres de l'hiver. Un neuroscientifique ajoute que les gens peuvent vouloir plus de soleil le soir, mais les conséquences de commencer la journée dans l'obscurité

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2: Ah oui, c'est enfin midi, c'est mercredi. Oui, avec Stéphanie Veillette, Yannick Denoncourt aussi qui est là cette semaine en remplacement de Nico Bellemare. Nico qui sera de retour la semaine prochaine. Donc, pour bien sûr être là sur l'heure du midi avec vous autres. Puis pour le matin aussi, Stéphanie, ça va être terminé la semaine prochaine.
3: Oh, regarde.
2: Faut pas arrêter de te lever de bonheur.
3: Écoute, j'ai pas hâte de pète avec vous autres, mais j'ai hâte de pouvoir dormir un peu parce que tu le sais, moi, je suis zéro matinale.
2: Ben oui.
3: Mais quand je te dis zéro,
2: ah
3: là,
2: oui, c'est un contre-emploi. Toi,
3: me lever à 4h du matin, c'est contre ma nature, mais me coucher, tu me dis, Steph, t'offres jusqu'à 4h du matin, on dort
2: pas. Ah, ça, c'est
3: pas.
2: Bon, ça. Ça, t'es capable.
3: Pas de problème avec ça. Fait ouais. Que oui, c'est sûr que j'ai quand même hâte un peu, mais j'ai hâte de retrouver Nico aussi.
2: Ouais. Puis des fois, moi, je dis à Stéphanie, là, va te coucher parce que des fois, elle m'écrit tard le soir. Tu sais, il est rendu 9h30, 10h. Je dis, qu'est-ce que t'es pas encore couché?
3: Plus tard que ça.
2: La soirée des élections, il était proche minuit, puis elle m'écrivait encore.
3: Oui, mais je te l'ai dit que j'allais le regarder.
2: J'ai dit,
3: devrais
2: va te coucher,
3: être fière de moi, là. J'ai suivi ça.
2: Bravo, bravo.
3: Merci, Annick. Merci. Hey, on est ensemble justement jusqu'à 13h et à 13h. Je vais être là avec que des hits. Et là, Nico m'a dit qu'il passerait peut-être dans les bureaux après-midi.
2: C'est vrai.
3: Fait que s'il vient, c'est sûr qu'on prend ses nouvelles dans Stéphanie au travail. Mais d'ici là, Yannick, on a que des hits pour vous autres. Puis on va se parler des imprimantes au bureau.
2: Ah, ça, là. Ça, là.
3: Je deviens démoniaque.
2: Ça, okay? ça a été inventé pour faire sacrer le monde.
3: Ça a été inventé par Satan.
2: Ah, ouais.
3: OK, on s'en reparle dans 9 minutes. Le temps de s'offrir, entre autres, mon coach à la voix en 2018, Éric Lapointe. Et la bâtonnerie. Juste avant ça, c'est un de mes prefs aussi, Post Malone et Morgan Wallen avec I Had Some Help dans l'émission Enfin Midi. Yannick et Steph qui vous accompagnent jusqu'à 13h. Puis on est là aussi si vous dînez à votre bureau, oui, radio.ca.
2: Bon appétit.
3: Miam, miam.

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1: Sur Oui Radio, c'est enfin midi. Hey, bon appétit. Merci d'être bien branché chez nous. Donc, en ligne, peut-être au micro-ondes.
2: Ben oui. Là, t'as quoi pour luncher après
1: j'ai
2: ça,
1: rien.
2: À 13h?
1: Ben là. Je te dis, j'ai rien. J'avais pas de restant. Puis, je suis parti trop vite un matin. Fait que je vais aller me chercher quelque chose. Là,
2: ben ouais.
1: Tantôt,
2: ben,
1: là, en finissant.
2: C'est une bonne idée. C'est une fois de temps en temps, là, gars, on se casse pas le bicycle.
1: Je t'en plains ça.
2: T'as le temps d'y penser. T'as-tu un goût particulier?
1: Ça nous fait sortir du bureau.
2: Oui, c'est ça.
1: De la station aussi. Je sais pas. Ça va être quelque chose de rapide, facile.
2: Même pas inspiré en plus.
1: Non.
2: Ah, bon, pas pire.
1: Vous avez des idées, le 819-5903.
2: Ouais. Ben oui, ou Messenger de la page Facebook de Oui Mauricie. Ouais. Qu'est-ce que Yannick devrait manger pour dîner aujourd'hui? Hey Yannick, on se parle d'un sujet très irritant aujourd'hui.
1: Ah, oui. Les fameuses imprimantes. Les imprimantes au bureau, les imprimantes à la maison. C'est-tu nos petites maudites imprimantes qu'on a à la maison, là?
2: Hey, tu parles à une fille qui a imprimé 200 faire-part puis 200 menus. Et tout pour mon mariage, le nombre de fois qu'il a fallu, j'ai chargé mon chum en disant
1: Là,
2: tu t'en occupes, sinon je fesse dedans.
1: Moi, là, depuis que, puis tu sais, j'approche la cinquantaine, là, depuis que j'ai l'âge de travailler dans les milieux, partout, dans tous les milieux de travail que j'ai fait, dans toutes les stations de radio que j'ai faites, on a toujours eu de la misère avec les maudites imprimantes. C'est des machines à faire sacrer le monde, ça.
2: Hey, ça n'a pas d'allure. Pour vrai, là. Oui,
1: ça sert à imprimer, mais ça sert aussi à faire sacrer et à faire enrager le monde.
2: Ah, ben certainement, Yannick, parce qu'on a eu un petit problème d'imprimante ce matin. Oui. Et finalement, tu as été notre sauveur. On a essayé à chaque ordi d'imprimer des documents. Ça ne marchait pas. Tout arrive comme un cheveu, ça saute.
1: Ben oui.
2: Pouf, t'imprimes.
1: Un cheveu, ça imprime. Donc, on salue notre représentant aux ventes.
2: Bernard, qui est sur la route, oui.
1: Qui avait de la difficulté à imprimer ses affaires. Puis j'ai imprimé là, ses documents ce matin. Mais ça m'a étonné moi-même que ça fonctionne. Parce que je suis sûr que ça ne marcherait pas. Moi et les imprimantes, là, on a comme un.
2: Puis là, peut-être que vous avez eu un problème là, avec vos imprimantes. Puis vos ordi aujourd'hui au bureau. Et j'ai fait mes recherches. OK, comment garder son calme quand t'as une bébelle électronique qui ne marche pas? Je vous donne les trucs. Ça ne veut pas dire que moi, je les mets en place. Hein? Faites ce que je dis, pas ce que je fais. OK, mais premièrement, très difficile, mais essayer de garder son calme.
1: Ouais.
2: OK, c'est un défi psychologique, là, vraiment. Il faut respirer un grand coup. On aborde la situation avec des collègues. Peut-être qu'on a un collègue qui peut nous aider. On lui demande. Faut s'éloigner aussi de la bébelle pendant au moins 60 secondes. Faut pas taper dessus. Moi, je suis du genre. Là,
1: Moi aussi,
2: bang, bang, bang, fais ses trucs.
1: Moi, j'y parle. Je dis, hey, toi, ma maudite, pourquoi tu veux pas marcher?
2: Exactement. Mais pourquoi pas faire ça? Parce qu'on veut pas la briser, bien évidemment. Mais le stress, ça va altérer notre logique. Des fois, même pas stressé, la mienne, elle prend le bord, là. Fait que le fait de circuler puis de prendre un petit peu de temps, bien, ça peut nous aider. Respirer pendant 4 secondes. Vraiment, l'exercice de respiration.
1: Aller prendre une marche.
2: Aller prendre une marche, certain, ça va faire baisser la pression. C'est de regarder, bon, avec des collègues qui sont peut-être plus expérimentés que moi, les câbles, est-ce que c'est fait, la connexion, est-ce que ça marche? Est-ce qu'il y a une trappe d'ouverte aussi, hein? Parce que souvent, les imprimantes vont faire un signal d'erreur avec ça. Puis, la première chose à faire aussi, là, éteignez-la, puis repartez-la.
1: Oui, c'est ça.
2: Ça marche jamais, mais essayez-le.
1: Habituellement, donc, quand il y a de quoi qui bug, là, même ton ordi, tu le redémarres, puis ça fonctionne.
2: Ouais.
1: Actuellement, là, tu sais, mais.
2: Puis là, mon truc de pro, OK, moi, c'est de regarder, bon, c'est quoi la compagnie de l'imprimante?
1: Ouais.
2: Tu t'appelles le soutien technique. Après deux minutes,
1: c'est ça, au bureau, souvent, bon, les gens ont des techniciens qui sont expressément. Bon, c'est leur job de faire ça, là.
2: Oui,
1: c'est ça. Réparer des affaires.
2: Ça dit ça à quel point ça bug tout le temps, ces affaires-là, quand un technicien est en plein.
1: Salut.
2: Oui, mais Kev, il va gérer toute la technique. Mais tu sais, il y en a quasiment que c'est des préposés à l'imprimante, juste pour te dire à quel point
1: ça marche jamais. Un préposé à l'imprimante dans certains bureaux. Puis là, moi, je vous suggère d'aller faire un tour sur YouTube également, puis aller trouver le numéro de Lise Dion. Une certaine époque, Lise Dion a fait un numéro là-dessus, là, puis c'est
2: ça
1: encore
2: très d'actualité. Ça s'appelle Windows, parce que tu veux le curser par la fenêtre!
1: Oui, tout à fait.
2: Je m'en rappelle.
1: Puis là, elle dit, l'ordinateur ne reconnaît pas votre imprimante. Fait que là, elle dit, ben là, je te le présente, là, il est à côté de toi, là. C'est quoi que tu comprends pas, là?
2: Ah oui, allez voir ça. Hey, je me rappelle, j'étais jeune, j'ai trippé sur
1: Lise Dion, YouTube, là, tapez ça sûrement, là, que vous allez
2: imprimante,
1: avoir imprimante, ordinateur, vous allez arriver sur le fameux numéro de Lise Dion.
2: Ça, j'étais au primaire quand c'est sorti, je m'en rappelle. Puis, je pense que je m'en vais le réécouter tout de suite.
1: Ça s'appelle Windows.
2: Oui. On vous a dit pourquoi, mais allez
1: c'est
2: voir
1: pour
2: ça.
1: Le sacré au travers de la fenêtre.
2: Ouais, même je pense qu'il va plus cru que ça.
1: Ah, oui.
2: Mais allez voir ça. Hey, Marimé s'en vient avec C'est moi et tout de suite, lui, il est bien trop riche pour se faire chenoute avec une imprimante chez eux. C'est Blake Shelton et Body Language sur Enfin Midi. Puis patience, hein, si vous avez un petit bug d'imprimante, on est avec vous autres. Ah oh, oui.

0: sur Oui Radio. C'est en fin midi. Yannick et Steph, on vous accompagne comme ça jusqu'à 13h. Bon appétit et bonne heure du lunch. Dans quelques minutes, on
1: là,
0: se prépare.
1: J'ai faim. J'ai pas apporté de lunch, moi non plus.
0: Moi non plus. C'est ça, moi aussi, je commence à avoir faim. Oh. Mais là, c'est demain que ça commence, le Festival de la galette de Sarrazin. Donc là, aujourd'hui, j'ai pas de lunch, mais là, les kiosques sont pas ouverts encore.
1: Mais
0: donc,
1: j'ai
0: été me chercher une galette pour, la galette pour dîner, mais...
1: La boîte à galettes, là.
0: Ouais.
1: Mélasse, ils en font au creton, ils en font au jambon fromage. Je te le dis, pendant 4 jours, là, cherchez-moi pas avec mon lunch, je vais manger de la galette à tous les midis, puis c'est même pas des farces.
0: Et là, on va s'en reparler tantôt du festival qui commence demain. Donc, nouvelle mouture, hein, parce que c'est sur un week-end seulement cette année. Fermeture de rue, puis tout le kit, on va s'en reparler tantôt. On va se parler aussi de nos galettes, aussi,
1: oui,
0: de nos, ce qu'on aime.
1: Bien, certainement, puis ça va être un 4 jours, oui, sur 4 jours, mais un 4 jours très bien rempli.
0: Oh, ouais.
1: On va vous en reparler vers midi 42. Et d'ici là, ben, on a que des hits qu'on vous réserve. Rihanna, Only Girl, ça s'en vient. Je vais te péter tympan en la chantant, Yannick, mais juste avant ça, c'est un peu plus doux. C'est Vincent Vallière en attendant le soleil sur Oui Mauricie. Et on est là aussi sur l'appli mobile Oui Radio.

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2: Et sur Oui Radio, c'est enfin midi. Et là, ben, en tout cas, nous autres, le ventre nous gargouille. Et là, c'est dommage que le festival La Galette de Sarrasin commence juste demain. Parce que moi, j'aurais été me chercher une galette ce midi.
3: Galette.
2: La galette de Sarrasin.
3: Qu'est-ce qu'il va y avoir aussi que j'ai vraiment hâte? Ouais. Food truck du casse-croûte Courteau.
2: Ah oui.
3: Il va y avoir des cornichons frits à profusion. Ça, j'ai bien, bien hâte. Et les queues de.
2: De castor.
3: Oui. Ah,
2: ils sont là tous les ans, eux.
3: Oh my God. Ça, tu peux pas manger une queue de castor. Même si tu as mangé de la galette toute la journée, il te faut une queue de castor pour finir ta soirée.
2: Oui, tout à fait.
3: Ouais. Yannick, il va y avoir aussi quelques perturbations pour les automobilistes, pour ceux qui vont venir à Galette.
2: Pour ça, la rue Saint-Laurent, donc au centre-ville de Louisville, fermeture au centre-ville à partir d'aujourd'hui. Donc, on nous avait dit 8h30 ce matin, mais cet avant-midi, on est passé puis c'était ouvert. Donc, peut-être qu'on a décidé de reculer un peu l'heure de fermeture. Peut-être que ce l'est à l'heure où on se parle. Mais chose certaine, c'est à compter d'aujourd'hui que l'avenue Saint-Laurent, donc au centre-ville, fermée. Donc, jusqu'à lundi soir, 20h. Donc, pour toute la durée du festival.
3: Ouais.
2: Donc, c'est complètement fermé. À la circulation. Puis les petites rues transversales aussi, là.
3: Ben oui.
2: C'est fermé, là.
3: Comme ici, là, Saint-Thomas, là, tu peux pas passer de la Saint-Laurent à Saint-Thomas parce qu'il y a des toilettes.
2: Ben
3: mais
2: oui.
3: Ça, c'est une bonne affaire, par exemple.
2: Ah oui, ça, oui, c'est vrai. Hein.
3: Souvent, dans les festivals, là, tu cours les toilettes, il y en a jamais. T'as envie. Il y a des gars qui pissent partout. Là, mais non, mais pour vrai,
2: ben
3: là.
2: Oui,
3: hein, oui. On l'a vu à Saint-Tite, là.
2: Ouais, ouais.
3: Fait que là, d'avoir ça, moi, je suis bien, bien contente.
2: Ouais,
3: l'organisation,
2: c'est vrai,
3: ça. Et ça accroche. Sur le coin de la Saint-Laurent puis de Saint-Thomas aussi. Je sais pas si tu as vu les chapiteaux, à quel point c'est beau.
2: Oui.
3: Les lumières dance floor en bois pour aller danser en ligne, ça va être malade.
2: Il y a comme une terrasse aussi, on a installé des bancs et toute l'équipe.
3: Fait que ça, j'ai bien, bien hâte. Puis là, Yannick, justement, ça s'en vient. Demain, on s'amène pas de lunch. On va aller manger de la galette. C'est quoi ta galette préférée, mettons? Qu'est-ce que tu mets dessus?
2: Ben moi, j'aime bien ça, là. C'est sûr, avec de la mélasse, mais de la cassonade, c'est bon.
3: Hein? J'ai jamais goûté.
2: Ouais, ouais. C'est super.
3: Beurre
2: bon.
3: Cassonade.
2: Beurre cassonade. Beurre. Il y a des galettes dessert aussi. Je sais pas s'ils vont en faire cette année, mais il y a une année, là, où ils nous faisaient ça, là, galette vraiment dessert avec sirop d'érable, crème fouettée, ces affaires-là. C'est
3: ah,
2: bon.
3: Ouais. Oh, oui,
2: c'est
3: my
2: bon.
3: God.
2: Tu sais, ce qu'on me mélange sucré, salé un peu.
3: Oui, ben oui. Mais bon. Là, sinon, ce que tu fais, OK, là, si tu files un peu cochon, là, tu prends une galette genre jambon fromage, OK? Puis tu prends ta galette dessert avec de la mélasse ou de la cassonade.
2: Oh!
3: Ben oui, ça te fait un lunch bien parfait.
2: Ben oui.
3: Puis tu sais, vu que c'est sur 4 jours, vous allez pouvoir en manger en masse sans être tanné, tu sais.
2: Ben oui.
3: Fait que ça commence demain avec des spectacles assez aussi à couper le souffle. Hein?
2: Ah oui, vraiment, Salbarbe va être là. Salbarbe, c'est quand donc?
3: C'est demain.
2: C'est demain, c'est jeudi
3: soir. Oui, c'est ça, c'est demain. Demain, première partie, Cathy Vallière, une fille originaire de la région qu'on a connue à la voix dans les dernières années. Puis là, ça va brasser. Là. Hommage à Metallica, hommage aux Cowboys fringants. Le samedi, David Pinault. Je sais pas si tu as déjà vu des vidéos de David Pinault en show,
2: ouais,
3: là, mais attachez votre truc avec de la broche. Ça va brasser. Vibration 80 en première partie, puis on termine ça dimanche avec Lendemain de veille.
2: Écoute.
3: Et puis dimanche, il annonce 21 avec du soleil, Yannick.
2: C'est parfait.
3: Pour la parade, là.
2: Ben oui.
3: Ça va être malade.
2: Là, on va pouvoir suivre ça aussi. Tu vas nous faire des vidéos, toi, là.
3: Ben oui.
2: Dans les prochaines journées.
3: Ben certain, moi, je vais être là à tous les jours pendant la galette. Vous montrer l'ambiance, vous montrer les kiosques, les shows. Ça va être vraiment le fun. Puis surveillez, là, notre page Facebook parce que, justement, là, ça commence à être monté. Puis je vais vous filmer tantôt, là, les installations déjà, de quoi que ça a l'air pré-festival. Fait que allez nous suivre sur Oui Mauricie.
2: Et là, soyez là demain également pour enfin midi parce que Jeffrey va être là.
3: Jeffrey Boulanger
2: va être là pour. Il va nous faire un sketch. Il va nous faire un petit numéro inspiré de la galette de Sarrasin de Louisville.
3: Il m'a dit Yannick, Steph, préparez-vous, je vous ai écrit de quoi sa galette. Fait que j'ai bien hâte d'entendre ça.
2: Ça va être bon, je pense.
3: C'est sûr que ça va être très bon. Il est excellent. Puis justement, vous pouvez le rattraper en ligne, hein, Jeffrey Boulanger. Ses nouvelles chroniques, ça fait déjà 2 semaines qu'il est avec nous autres. C'est sa 3e semaine demain. Oui-radio.ca dans l'onglet podcast. Puis on vous met des petits extraits vidéo aussi sur notre page Facebook. Hey Yannick, qu'est-ce que t'en penses si on s'en va en musique?
2: Ah ben, ouais donc.
3: Ça, ce chanteur-là, écoute, on l'a vu ensemble le 24 août dernier.
2: Oh,
3: t'as chanté
2: Adams.
3: Comme un bon, toi et chose, c'est Bryan Adams.
2: Ben oui, j'ai chanté tellement que quand ça a arrêté de chanter, je chantais encore, puis tout le monde riait de moi autour.
3: On a été 20 bien crampés à t'entendre chanter. C'est Summer of 69 sur Enfin Midi et Oui.

0: Ah, c'est déjà tout pour Enfin Midi. On se retrouve, bien sûr, moi je serai là dès 16h avec Brigitte Boisjoli. On sera là pour ben, patron, comme d'habitude.
1: Puis là, là, je m'ennuie de vous autres.
0: Ouais, tu vas revenir là, la semaine prochaine?
1: Ben, mardi prochain, quand ben le coup va être de retour, là, j'aurais pu me lever à 4h du matin. Fait que je vais rester avec vous autres jusqu'à 18h. Puis là, hier, Yannick, j'ai mis ça en ligne, OK? Si jamais le monde veut aller le réécouter, mais vous avez parlé de Mme Labrèche qui parle ouvertement de Furderer à 88 ans.
0: Ouais, 88 ans, la
1: Camastro, pis tout, là.
0: Ah, oui, c'est ça.
1: Ouais. On dirait que tu veux pas en reparler, pauvre Yannick.
0: Non, non, c'est.
1: Vous êtes allé d'expérience. Oui, vous êtes allé d'expérience personnelle aussi. Brigitte et toi, allez écouter ça au oui-radio.ca dans l'onglet podcast.
0: T'as pas mis ça en ligne.
1: Mais j'ai mis ça en ligne, certain. Je l'ai mis en replay un matin aussi. Fait qu'allez voir ça sur les internets. Hey, Yannick, je te laisse. Moi, je prends les rênes pour Stéphanie au travail dès 13h. Fait que dans les prochaines minutes. Fait que si tu vas te chercher un lunch, le choix du chef, ramène-moi quelque chose puis okay. Je te repaye ça.
0: Parfait.
1: Ah, pas difficile, la vieille madame. Hey, nous autres, on se dit à demain. Yannick, on va se retrouver pour Enfin Midi. Puis la gang, mais moi, je m'occupe de vous autres avec que des hits, entre autres. Matt Lang, je vous réserve ça. Et tout de suite, ça va nous ouvrir l'appétit. Super Tramp et Breakfast in America.
0: Oh, ça va être bon, ça.
1: Oui, bye-bye.
0: Bye.

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1: Hey, on est rendu la gang, milieu de semaine déjà. On est le mercredi 7 octobre aujourd'hui. J'espère que vous allez bien. J'espère que vous avez peut-être le parapluie au bureau ou dans la valise de l'auto parce qu'on a toujours un 80% de probabilité d'averse qui pourrait nous tomber dessus aujourd'hui, 5 à 10 mm. En espérant qu'on ait quand même un petit break une fois de temps en temps, ça serait bien, bien le fun. Demain, c'est pas mal le même scénario et ça va revenir avec des belles températures pour vendredi, samedi et dimanche. Dimanche, là, 21 degrés avec du soleil. On va être gâtés en petit pépère pendant le festival de la galette sarrasin qui commence demain. Et là, soyez là parce qu'on a toujours que des hits pour vous autres. Entre autres, si je regarde là, ce que j'ai, Chappelle Roan et Pink Pony Club, je vous réserve ça. Du King Brown, du Roxane Bruno, du Freds et j'ai une méchante belle gang de gars qui s'en vient pour vous autres dans 4 minutes. C'est du New Country mélangé avec de la pop et ça a donné tout qu'un hit. Florida Georgia Line et les Backstreet Boys avec God, Your Mama and Me dans 4. Semaine, on va partir notre mercredi après-midi avec tout qu'un hit qui est sorti. Il y a pratiquement 27 ans et quelques jours, c'est sorti le 7 septembre 99 et ça a plafonné numéro 8 au Billboard Hot 100. Elle est belle comme un cœur. Elle a vieilli depuis ce temps-là puis elle est toujours aussi belle. C'est Jennifer Lopez et Waiting for Tonight. Dans Stéphanie au travail, on est là, mais on est là aussi. Si vous êtes à la job, vous autres aussi, oui, radio.ca.

peut-être eu un petit peu de peine hier, hein, si on était à l'écoute des Canadiens de Montréal contre les Hurricanes, oui, de la Caroline. On a eu toute qu'une défaite quand même, 6 à 4, mais c'était un méchant bon match. Ça n'a pas fini comme 6 à 1 ou 6 à 2 comme au mois de mai dernier, mettons. Ça a quand même bien été, entre guillemets. Mais la Mauricie a rayonné au Centre Bell, à part de ça. Je vous dis pourquoi dans 9 minutes et quand est-ce qu'on pourra regarder d'autres hockey dans le confort de notre divan avec du popcorn, parce que ça coûte moins cher ça que d'aller au Centre Bell. Je vous en reparle dans 9 minutes, le temps de s'offrir entre autres Roxane Bruno qui s'en vient et tout de suite Kane Brown et Two Pair dans Stéphanie au travail, et on est là aussi sur les haut-parleurs intelligents. Bon mercredi!

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petit café d'après-midi aujourd'hui parce qu'on s'est couché tard hier. Hein? C'était le match d'ouverture des Canadiens de Montréal au Centre Bell. Cérémonie d'ouverture, ça a été malade. On nous a présenté chacun de nos joueurs du tricolore et c'était la belle Trudy qui a chanté les hymnes nationaux. C'était de toute beauté. Puis es-tu belle, cet enfant-là? Vraiment, j'étais super contente de la voir. Je me rappelle pas de l'avoir déjà vu faire les hymnes nationaux au Centre Bell. Je veux pas dire que c'est pas la première fois, mais moi, c'est la première fois que je la voyais et c'était vraiment beau. Hier, par contre, ça s'est terminé avec une défaite pour notre CH. 6 à 4 contre l'équipe qui nous ont éliminés en séries éliminatoires en mai dernier. Et c'est l'équipe qui a remporté la Coupe Stanley. Fait que c'est sûr qu'on avait des gros patins à chausser hier soir sur la glace du Centre Bell. Mais moi, je trouve qu'on a quand même bien joué. 6 à 4, ça aurait pu être plus désastreux que ça contre l'équipe championne de la saison 2026. Et là, il y a de la mort ici, là-dedans. On n'était pas peu fiers parce que Zachary Bolduc a scoré le premier but de la soirée quelques secondes après le premier but des Hurricanes de la Caroline. Et Zach Bolduc, originaire de Bécancour, en a fait deux au courant de la soirée. On a Nick Suzuki qui a fait une passe, un but. Et Slavovski aussi qui a fait un but. Donc, ça a été nos trois scoreurs pour la soirée d'hier. Prochain match, c'est déjà demain contre les Predators de Nashville. Et samedi, on va pouvoir profiter de la télé aussi parce que c'est un autre match qui aura lieu au Centre Bell aussi contre les Red Wings de Détroit. Fait que là, c'est vraiment commencé la saison officielle des Canadiens de Montréal. C'était notre match d'ouverture hier du côté du Centre Bell. Et nous autres, on est ensemble avec toujours que des hits. Francis de Grand Prix s'en vient dans 4 minutes. Le temps de s'offrir cette tune-là que j'ai découvert sur TikTok. À la première écoute, j'ai fait « Oh my God, c'est donc ben bon ça, ça reste pogné dans la tête par exemple. » Chappell Roan et Pink, Pony Club dans Stéphanie au travail.

plus belle journée de tous les temps aujourd'hui. On a toujours des risques d'averse à 80 % jusqu'à demain. Demain, c'est le même scénario. 5 à 10 mm de pluie pour aujourd'hui. Même chose pour cette nuit, même chose pour demain aussi. Fait qu'on va traîner le parapluie. On n'aura pas ben, ben le choix. Mais par exemple, Dame Nature va se reprendre pour les prochains jours. Demain, oui, c'est de la pluie, des averses qu'on nous prévoit, mais à compter de vendredi, 13 degrés avec du soleil et quelques nuages, 12 degrés pour samedi avec du soleil et quelques nuages aussi. Et dimanche, pour conclure le festival de la galette Sarrasin-Louisville, 21 degrés. Oh my God! Ça va être le fun. C'est la parade en plus à 14 heures. On va pouvoir être dehors pratiquement en manche courte. Ben, en manche courte, en fait, à 21 degrés avec le soleil qui nous réchauffe en plus. On mettra pas un gros coton ouaté en plein cœur de notre journée dimanche, mais vraiment, on a des belles températures qui s'en viennent. Mais présentement, par exemple, c'est quand même frisqué. On a toujours les risques de pluie et 11 degrés pour l'instant partout en Mauricie. Max à 13. Fait que ça, on verra pas ben de différence rendu au max de la journée vers 16 heures cet après-midi. Et nous autres, on a toujours que des hits, beau temps, mauvais temps, et on a toujours du new country pour vous autres. Chevy Beaulieu, Look at me, c'est dès maintenant dans Stéphanie au travail, et vous pouvez vous brancher aussi au WeRadio.ca.

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1: Partout en Mauricie, on nous prévoit des belles températures pour vendredi, samedi et dimanche. Hein, je vous rappelle, 21 degrés avec du soleil. Et là, qu'est-ce qu'on va pouvoir faire concrètement au Festival de la galette sarrasin de Louisville qui commence demain? Ben, je vous donne tous les détails vers 14h10. Et je vous dis, vous n'allez pas vouloir manquer ça. Moi, je vais être là les 4 jours à quel point les activités sont le fun. Je vous donne tous les détails. Et d'ici là, ben, on retourne dans un petit voyage dans le temps avec Eurythmics et une chanson qui est parfaite avec la température d'aujourd'hui. Here Comes the Rain Again. Et tout de suite, ben, on en a du New Country. On vous oublie pas. Shabuzi et Cowgirl dans Stéphanie au travail sur Oui Mauricie. 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

0: mercredi 7 octobre. Ici Robert Savard, Info Oui Radio. En manchette. La coalition Avenir Québec survivra aux élections de lundi, selon le ministre sortant du Travail, Jean Boulet. Le député de Trois-Rivières, qui ne se représentait pas, a réagi pour la première fois à la déconfiture de son parti, qui n'a fait élire aucun député lundi. M. Boulet croit que les instances du parti vont devoir faire un examen de conscience.
1: C'est ça, la politique, il y a des hauts, il y a des bas, puis là, ben, il faut gérer le contexte actuel. Il va falloir faire les bons diagnostics, s'asseoir ensemble, puis se redéfinir potentiellement. Là. Mais moi, je crois quand même qu'il y a de la place au Québec pour une troisième voie. Moi, je crois à la combinaison de l'affirmation nationale puis de la prospérité économique.
0: L'ex-ministre caquiste Caroline Pourou, qui ne s'est pas représentée dans sa circonscription de Berthier, estime que la défaite de la CAQ s'explique notamment par une erreur de campagne. Le silo de la Belgo à Shawinigan a finalement été complètement démoli hier. La structure avait été le lieu d'un accident mortel en avril 2025, lorsqu'une adolescente de 15 ans y avait perdu la vie. Les travaux ont été plus complexes que prévu en raison de la solidité du béton et de la découverte de structures supplémentaires. Voilà qui complète l'info. 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

0: Ah ouais, Steph.
1: J'ai dépensé 14 heures dans Stéphanie au travail. Ça va vite, malgré le petit temps gris, malgré toujours les risques de pluie qu'on a sur la tête à 80%. On passe quand même un beau mercredi. On est ensemble jusqu'à 16 heures, jusqu'à l'arrivée de Bye Patron avec Brigitte Boisjoli et Yannick Denoncourt. Je suis supposée les retrouver la semaine prochaine. Et là, cette semaine, il y a quelque chose de gros qui commence. Même ça commence demain. C'est le Festival de la Galette Sarrasin. Et depuis que je suis jeune, j'ai toujours fait mon tour au Festival de la Galette. Et là, cette année, la programmation est tellement sacoche. On a de la danse en ligne gratuite à tous les jours. On a les kiosques, on a des arcades, on a des DJ sur place pour vous mettre de l'ambiance. On a aussi des spectacles à ne pas manquer. Entre autres, demain, ça commence en force avec Cathy Vallière et Sale Barbe. Oui, oui, les vrais de vrais Sale Barbe à Louisville demain. Vendredi, hommage à Metallica avec Alcoholica. Hommage au Cowboy Fringant avec l'expédition. On a aussi Vibration 80 samedi et David Pinault. Dimanche, il y a des shows aussi. Lendemain de veille, de la danse en ligne gratuite et aussi, c'est la fameuse parade de 14h à 17h partout dans le centre-ville de Louisville. Il annonce 21 degrés avec du soleil, fait que vous n'avez pas d'excuse de ne pas être là au Festival de la Galette Sarrasin. Allez chercher vos billets en ligne, puis c'est sûr qu'on va se faire un petit chin-chin là-bas avec le plus grand des plaisirs. Hey, ça, on retourne dans mes années du secondaire. Cette chanteuse-là, j'adorais son look, j'adorais sa voix. Je la trouvais donc hot. Elle avait l'air un peu rebelle. Avril Lavigne est Complicated dans Stéphanie au travail sur Wimo.

degrés qu'on vous accompagne cet après-midi. Je dis vous accompagne, mais je suis seule en studio à vous offrir que des hits. Mais il y a deux grandes stars, deux grandes légendes de la musique qui collaborent ensemble pour un projet. Présentement, c'est Paul McCartney et Céline Dion. Je vous en avais parlé il y a de ça 2-3 semaines. On sait qu'ils se tramaient quelque chose, mais on n'avait pas vraiment idée de qui faisait quoi dans un nouveau projet. Mais là, j'ai les détails pour vous autres, OK? Je vous en reparle dans 12 minutes, le temps de s'offrir que des hits comme cette nouveauté, parce que c'est sorti récemment de Luke Combs, Sleepless in a Hotel Room, qui s'en vient pour vous autres dans 9 minutes.

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1: C'est Stéphanie Veillette qui vous accompagne dans Steph au travail en ce mercredi après-midi. Et là, je vous ai mis la puce à l'oreille dans les dernières semaines parce que ces deux légendes-là travailleraient supposément sur un projet.

Amour ici, collaboration de Céline Dion et Paul McCartney. Et ça n'a pas rapport avec sa résidence à Paris. Paul McCartney ne fera pas la première partie. Mais qu'est-ce qui se passe pour ces deux-là? C'est vraiment le fun. Je ne sais pas si vous saviez, mais Paul McCartney a écrit un livre en 2005. C'est paru en 2005, Eye in the Clouds. Et là, Céline Dion va faire partie de la distribution parce que c'est un film d'animation. C'est l'histoire d'un petit écureuil qui s'appelle Wiral, qui est rêveur et que malgré lui, il est embarqué dans une bande d'adolescents rebelles. Et justement, Céline Dion va interpréter la voix de Sugartail, la mère du petit Wiral, le petit écureuil qui est devenu rebelle. Ça va être tellement bon. Et si le film est présenté en anglais et en français, d'après moi, Céline Dion est pas mal bonne pour faire les deux voix en anglais et en français. Et j'espère qu'on va entendre la voix chantée de Céline aussi pour peut-être une chanson thème du film. Ça serait bien, bien le fun. Oui, il y a la chanteuse québécoise, oui, qui collabore à ça, mais il y a aussi deux grands artistes qui sont associés au projet. L'ancien ex-membre des Beatles, oui, Ringo Starr et Lionel Richie. Fait que ça va être vraiment le fun. Le film est attendu en salle pour 2027, mais j'ai hâte de voir ça. Hey, moi, là, je suis un grand bébé de 32 ans. Un film d'animation avec des petits écureuils, ça va être trop cute, c'est sûr, je vais le regarder. Ça, soyez même pas inquiets, ça sort en 2027. Et là, nous autres, on a toujours que des hits à vous offrir. Sam Hunt et Take Your Time cet après-midi. On est là dans Stéphanie au travail sur Oui Mauricie et au OuiRadio.ca. 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

0: grisaille d'après-midi, quoi de mieux que d'avoir des nouvelles de Nico Bellemare?
1: What up?
0: Là, je t'ai vu rentrer en studio, ben pas en studio, mais dans un bureau de la station. J'étais comme, attends un peu, je te pogne par le collet.
1: Oui.
0: Tu nous donnes des nouvelles vers 15h10. On veut savoir, finalement, tes cours de violoncelle, comment ça va?
1: Ah.
0: Puis quand est-ce qu'on te retrouve?
1: Si on me retrouve.
0: Oui, si on, c'est ça, si on te retrouve.
1: Un cours de violoncelle, puis peut-être que je m'en vais à l'OSM.
0: On sait pas. Ah. Fait que 15h10, le Mauricie, soyez là. On pique une jasette à Nico Bellemare. Yeah. Et tout de suite, Kenny Chesney s'en vient dans les prochaines minutes avec Carry On. Et là, c'est l'ex-femme de Guillaume Le Métivier. Vierge, Émilie, hein? Bégin, et laissez-moi danser sur Louis Mauricie.
1: On va laisser danser la pauvre.
0: Ben oui, on dansera pas nous autres.
1: Non.

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2: Mercredi 7 octobre, ici Robert Savard, Info Oui Radio, en manchette. La coalition Avenir Québec survivra aux élections de lundi, selon le ministre sortant du Travail, Jean Boulet. Le député de Trois-Rivières, qui ne se représentait pas, a réagi pour la première fois à la déconfiture de son parti, qui n'a fait élire aucun député lundi. M. Boulet croit que les instances du parti vont devoir faire un examen de conscience.
3: C'est ça, la politique, il y a des hauts, il y a des bas, puis là, ben, il faut gérer le contexte actuel. Il va falloir faire les bons diagnostics, s'asseoir ensemble, puis se redéfinir potentiellement. Là. Mais moi, je crois quand même qu'il y a de la place au Québec pour une troisième voie. Moi, je crois à la combinaison de l'affirmation nationale puis de la prospérité économique.
2: L'ex-ministre caquiste Caroline Pourou, qui ne s'est pas représentée dans sa circonscription de Berthier, estime que la défaite de la CAQ s'explique notamment par une erreur de campagne. Le silo de la Belgo à Shawinigan a finalement été complètement démoli hier. La structure avait été le lieu d'un accident mortel en avril 2025, lorsqu'une adolescente de 15 ans y avait perdu la vie. Les travaux ont été plus complexes que prévu en raison de la solidité du béton et de la découverte de structures supplémentaires. Voilà qui complète l'info. 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
1: J'ai déjà dépensé 15 heures avec la petite grisaille d'aujourd'hui. Quoi de mieux que d'avoir ma personne préférée au monde?
2: Hey, voyons donc, salutations à ton mari.
1: Ben, vous êtes équivalent.
2: Voyons!
1: Ben, hey, tu le sais, moi, là, mon chum, dans le temps qu'on s'est rencontrés, il m'a dit « Une chance que Nico, il joue dans l'autre équipe, parce que je me poserais des questions.
2: » Oui, ça, c'est vrai. On s'appelle le soir, on fait des FaceTime, on y
1: est. Ben oui, on est tous
2: tu m'appelles ça à bol ou quand tu changes.
1: Ah, ça, c'est vrai.
2: Hey, mon Dieu, c'est sûr qu'il se posait des questions, l'autre était hétéro.
1: Ben oui, c'est ça.
2: Oh.
1: Ouais, hey, ben, justement, parlant de confidence, on veut prendre de tes nouvelles, Nico. Comment ça va?
2: Ça va super bien. La convalescence va bien. J'ai plus d'antidouleur depuis la semaine passée. Je me suis permis une autre semaine de plus parce que changement d'alimentation, ça dérègle un peu la tuyauterie.
1: Oui, oui, ouais, des fois, c'est ça. C'est des nouvelles habitudes à prendre.
2: C'est ça. Puis des fois, c'est que je vais à la salle de bain vers minuit, 1h, puis j'ai des maux de ventre. Fait que là, moi, faisant le matin, je me lève à 4h. Fait que je vais attendre un peu encore.
1: Ben là, oui.
2: Pour être là en forme le matin, mais mardi prochain, je suis de retour.
1: Pis, quand t'es venu la semaine passée, là, en riant, t'avais mal au ventre. Fait que t'es comme, non, mais tu peux pas revenir tout de suite.
2: C'est vrai. Là, ça va bien, je ris, puis tout. J'ai enlevé mes petits pansements, là, ça sèche.
1: Oh, cool. Ah, ouais.
2: Ouais, ouais.
1: Bon, ben, t'es sur la bonne voie.
2: Ben, hey.
1: Puis, justement, parlant de tes nouvelles, ben là, nous, on a appris que t'as commencé à jouer du violoncelle. J'ai fait entendre un extrait, justement, en ondes la semaine passée.
2: Ben, en fait,
1: comment ça va?
2: Ben, écoute, j'ai loué le violoncelle et je commence mes cours aujourd'hui, là. Je suis venu de passage ici. Je suis venu chercher des papiers à station, mais là, je m'en vais à mes cours.
1: Oh my God!
2: Chez Piano et Orgue Mauricie.
1: Tes premiers cours.
2: Mon premier cours. Exactement. Oh! 60 minutes avec René. Je sais pas c'est qui René, mais je le salue.
1: Tu vas découvrir
2: Piano et Orgue. J'ai fait le tour des écoles, puis ils sont vraiment sympathiques là-bas.
1: Ah, ils sont réputés. Là,
2: ben oui, ils sont réputés.
1: Depuis des ans.
2: Quand j'étais petit. Ben oui, c'est ça. Exact.
1: Ah, ben, tu nous en parleras mardi.
2: Ben, hey!
1: À moins que l'OSM t'ait recruté, ben, ça a été un plaisir de travailler avec toi et mon chum.
2: On sait jamais.
1: On sait jamais. Peut-être que tu pourrais jouer du violoncelle pour Ed Sheeran. Tous ces musiciens l'ont lâché dans les dernières semaines.
2: Hey, moi, là, ça me dérangerait pas partout.
1: Ben,
2: il doit bien payer. Là.
1: Ben, sûrement, du violoncelle sur Repeat It, ça te tente-tu?
2: Ah ouais, non!
1: Sors-moi ça, essaye ça, parce que c'est ce qu'on s'offre dans Stéphanie au travail.
2: Vous voudrez pas que je le répète?

suis vraiment en amour avec cette chanson-là. Jeff Posé, emmêlée dans ses cheveux qu'on peut entendre sur son nouvel album Les Amours de seconde main. Et là, justement, Jeff Posé a besoin de vous autres et plein d'autres artistes aussi parce que c'est le gala de la disque qui s'en vient. Et qu'est-ce qu'on peut faire, nous, en tant que Québécois? Ben, c'est d'aller voter pour, justement, la disque qui s'en vient le 8 novembre prochain. Vous allez pouvoir voter, entre autres, pour artiste féminine de l'année. Ariane Moffat figure dans les nominés Ariane Roy, Cœur de pirate, Viviane Audet et Lou Adrienne Cassidy. Et artiste masculin de l'année, mais Jeff Posé figure là-dedans. Et c'est tellement dur de faire un choix parce que Damien Robitaille est en nomination avec lui. Freds, Vincent Vallière et Les Louanges. Vraiment très difficile. Vous allez pouvoir aller voter pour lui. Entre autres, Jeff Posé aussi est en nomination pour chanson de l'année avec Ballon Sonde et artiste masculin de l'année. Fait que si jamais ça vous tente d'aller voter, vous tapez vote à disque sur Internet. Vous allez tout de suite le trouver, mais vraiment, ça vaut la peine d'aller voter. C'est un beau gala aussi à regarder. Ça s'en vient le 8 novembre prochain, donc dans un mois et un jour. Et nous autres, on n'a pas terminé. On n'a toujours que des hits pour vous autres jusqu'à 16h. Tyler Hubbard, ouais, ça c'est un des chanteurs du duo Florida Georgia Line, c'est 5'9" dans Stéphanie l'après-midi.

La Mauricie, j'espère que vous avez pas fait la rotation de tous vos vêtements d'été et d'automne, parce que bon, là, on le sait, aujourd'hui, c'est gris. On a toujours 80% de probabilité d'averse qui peut tomber sur la région pour aujourd'hui, pour demain. Mais vendredi, samedi, dimanche, il va faire vraiment beau. C'est sûr qu'on va traîner un coton watté pour vendredi. On a 13 degrés au max avec quelques nuages et du soleil, 12 degrés pour samedi. Mais dimanche, 21 degrés à prévoir dans la région avec du beau gros soleil. Fait que j'espère que vous avez pas rangé vos petites manches courtes pour la période d'automne, parce que dimanche, il va faire chaud. Ça va être très confortable, parfait pour le festival de la galette qui commence demain. Et présentement, ben, c'est toujours 80% d'éventualité de précipitation dans la région. Et on a atteint 12 degrés partout dans notre belle Mauricie. Et nous autres, c'est pas terminé, parce qu'on a que des hits pour vous autres. Entre autres, Old Dominion s'en vient avec Memory Lane. I could buy a house on Memory Lane. 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Ça va être vraiment bon. Et juste avant ça, ben, on a encore du New Country pour vous autres. Je vous le dis, il y en a à profusion sur Oui Mauricie. Jordan Davis, ça, c'est le chanteur, je trouve, qui a la plus belle barbe dans le monde du New Country. Turn This Truck Around sur Oui 103.1 et Oui Radio.

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Hey, lui, je sais pas s'il met du fromage râpé sur sa poutine, mais je sais qu'il fait des méchants bons hits. C'est Fred's et trois accords à Oui 92.9.

Ben, ça a été bien plaisant de vous accompagner cet après-midi. Steph qui quitte, mais je vais pouvoir écouter Bye Patron de Yannick Denoncourt et Brigitte Boisjoli dans le tour parce que moi aussi, je punch out dans les prochaines minutes. Soyez là parce que Brigitte et Yannick, ils ont tout le temps des sujets loufoques. Hein? Hier, je suis allée voir, ils ont parlé quand même de sexualité chez les personnes âgées en lien avec la mère de Marc Labrèche qui en parle bien ouvertement à 88 ans. Si jamais vous voulez entendre l'extrait de Bye Patron d'hier, ben c'est disponible au oui-radio.ca dans l'onglet podcast. Et encore une fois, ça sera plein de sujets intéressants dès 16h. Moi, ça a été un plaisir d'être avec vous autres. On se retrouve, nous, dès demain, 6h, dans Oui Allô. Toujours là en remplacement de Nico Bellemare. Puis on se laisse avec une de mes tunes de party préférées. C'est les Cowboys fringants et le Shaq à Hector. Je vous dis bon mercredi, fin d'après-midi, puis on se dit à demain!

0: Que des hits!
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3: Mercredi 7 octobre, ici Robert Savard, Info Oui Radio, en manchette. La coalition Avenir Québec survivra aux élections de lundi, selon le ministre sortant du Travail, Jean Boulet. Le député de Trois-Rivières, qui ne se représentait pas, a réagi pour la première fois à la déconfiture de son parti, qui n'a fait élire aucun député lundi. M. Boulet croit que les instances du parti vont devoir faire un examen de conscience.
4: C'est ça, la politique, il y a des hauts, il y a des bas, puis là, ben, il faut gérer le contexte actuel. Il va falloir faire les bons diagnostics, s'asseoir ensemble, puis se redéfinir potentiellement. Là. Mais moi, je crois quand même qu'il y a de la place au Québec pour une troisième voie. Moi, je crois à la combinaison de l'affirmation nationale puis de la prospérité économique.
3: L'ex-ministre caquiste Caroline Pourou, qui ne s'est pas représentée dans sa circonscription de Berthier, estime que la défaite de la CAQ s'explique notamment par une erreur de campagne. Le silo de la Belgo à Shawinigan a finalement été complètement démoli hier. La structure avait été le lieu d'un accident mortel en avril 2025, lorsqu'une adolescente de 15 ans y avait perdu la vie. Les travaux ont été plus complexes que prévu en raison de la solidité du béton et de la découverte de structures supplémentaires. Voilà qui complète l'info. 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

0: C'est mercredi, c'est le milieu de la semaine, on est déjà rendu là. Yannick et Brigitte, on est avec vous autres jusqu'à 18h. Salut Bidou!
1: Salut! Ça va vite quand on a congé le lundi, on dirait que la semaine passe vite.
0: Ouais, c'est vrai, toi t'es en congé lundi parce que Charlie est à la maison à cause des élections. Il y a des parents et des élèves qui étaient en congé lundi. Ce qu'il y a de beau là-dedans, c'est qu'on s'en va vers un autre congé de 3 jours. C'est l'action de grâce en fin de semaine aussi.
1: Oui, c'est ça. Mais tu sais, en fait, on est en congé pour on ne l'est pas parce qu'on est comme pogné avec les enfants. Parce qu'on sait pas quoi faire à deux autres, on le sait bien. Oui, un autre congé. M'a dit qu'ils n'ont pas beaucoup de semaines complètes, nos enfants, à l'école.
0: C'est vrai que depuis que l'école est commencée, on dirait qu'il n'y a pas eu de grosses semaines, de grosses semaines de 5 jours.
1: Hey, c'était intense, là. Et nous autres, on voit l'Halloween qui s'en vient. Est-ce que ma maison est décorée? Mais oui, Yannick.
0: Je pense que oui. Moi aussi, il y en a plein dans mon quartier, des maisons qui sont décorées pour l'Halloween.
1: Puis là, on s'est donné cette année. J'ai même une espèce de zombie dans ma porte. Tu sais, moi, j'ai une porte vitrée, là, d'entrée. Puis c'est une espèce d'ombrage avec des yeux que j'ai collé là. Hey, mais c'est un petit peu peurant, même le soir, là. Moi, je pense tout le temps qu'il y a quelqu'un dans la vitre. Là, je suis le bord de l'enlever parce que le soir, ça me fait peur à moi. Là, je me dis, OK, j'ai peut-être abusé sur les. Tu sais, puis j'ai deux personnages gonflés à l'entrée. Non, c'est intense.
0: Tu donnes.
1: Ben, écoute.
0: Il y en a qui se donnent alors, Louis. Mais c'est le fun.
1: Mais c'est le fun, puis ça, en même temps, moi, je suis un peu celle qui compare mes décorations à mes voisins. Ah.
0: Es-tu une voisine gonflable un peu?
1: Ouais, tu sais, mettons, là, j'en ai une à côté, là, elle met un stick de toile d'araignée géante qui part de sa porte d'entrée jusqu'en avant de sa cour. C'est géant, c'est immense. Elle a un stick d'araignée, là, grosse, là, elle est immense, là. Fait que, tu sais, il y a du monde qui se donne, mais moi, je trouve ça super beau, mais c'est sûr que j'aime ça que ma maison soit vraiment sa coche.
0: Écoute, ben là, en fin de semaine, il y en a plein qui vont faire ça, là, parce que week-end de 3 jours, puis je pense qu'il annonce du beau temps aussi, là, pour les prochains jours.
1: Il annonce beau. Hey, oublions pas que c'est 30 cajuns qui commence par chez nous vendredi, le 9 octobre. Il y a plein de bons artistes qui vont être là. David Pinault, il y a Zachary Richard, il y a Dave Fenley, il y a Lendemain de veille, il y a plein de bons groupes. Ouais. Puis moi, ce que j'aime, c'est qu'il y a aussi des shows pour les personnes plus âgées comme moi qui commencent à 16h.
0: Du côté de la Mauricie, il y a le Festival La Galette aussi qui commence en fin de semaine. Et également aussi du côté du Centre du Québec, puis également dans le coin là, de Victo, puis tout le kit, les balades gourmandes aussi en fin de semaine.
1: Hey, c'est tout en même temps.
0: Dernière fin de semaine pour les balades gourmandes aussi. Donc, il y a plein d'affaires à faire dans la région au courant des prochains jours.
1: On se fait un petit polar avec une petite casquette, pour on sort.
0: C'est le fun de sortir. Hey, on va se reparler des cérémonies d'ouverture du premier match à domicile du Canadien hier.
1: Ah,
0: j'ai trouvé ça émouvant. J'avais quasiment le moton. Je vais vous en parler.
1: Tu me diras ça. Pourquoi moi j'ai manqué ça? Mais il paraîtrait que c'était vraiment
0: C'était vraiment bon. Hey, on va se parler de l'IA et du Big Mac. Tu vas nous parler de ça tantôt là, chez McDo.
1: Oui, chose que je mange jamais. Hey, je pense la dernière fois que j'ai mangé du McDonald's, sans mentir, je devais avoir 12 ans.
0: Hi, okay.
1: J'ai 44 ans.
0: Moi, j'y pousse une fois de temps en temps. Donc, on s'en parle tantôt. Et on se parlera également aussi de quelqu'un qui a fait quelque chose dans un avion aussi.
1: Oui, et ça a soulevé une popée discussion entre toi et moi, hors onde. Et on va ouvrir ça avec nos auditeurs, nos auditrices, parce que ça fait réagir.
0: Ah oui, tout à fait. Donc, on s'en parle tantôt. Ouais. Et là, en musique, on y va avec... il y a Brett Kessel qui s'en vient dans les prochaines minutes. Scotty McCreery, mais pour tout de suite, c'est Miley Cyrus qu'on s'offre avec Flowers.
1: Elle, je l'aime. Elle, c'est une bonne rock'n'roll.
0: Oui.
1: Ouais, je pense qu'elle n'a pas une vie très, très douce. Là.
0: Allez, on écoute sur We Radio. On n'a que des hits pour terminer cette journée du mercredi.
1: Yeah.
0: On retourne chez vous. We were good.

0: Sur Oui Radio, pour terminer la journée, c'est que des hits avec Brigitte Boisjoli, Yannick Denoncourt. On est ensemble jusqu'à 18h. Hier, tout qu'un match du Canadien s'était présenté, bien sûr, pour la première fois pour cette saison-ci à domicile. Le premier match de la saison régulière pour le Canadien. À maison, ben oui, on aime toujours ça, des matchs à maison.
1: Il y avait du monde,
0: mais je te dirais que ça s'est peut-être pas terminé comme on l'aurait souhaité. Ça s'est terminé par la marque de 6-4 pour les Hurricanes de la Caroline. C'est les champions de la Coupe Stanley.
1: Ben oui.
0: Il y a eu un petit peu de bataille, tu sais, on sentait le
1: c'est des brasseurs quand même, les Hurricanes sont quand même tough.
0: Ouais,
1: là.
0: Ça n'a pas été facile. C'est le début de la saison. Sûrement que le Canadien va s'ajuster là, parce que ça n'a pas été facile durant la partie d'hier. Et d'après moi, le prochain match du Canadien, ça va être Montembeau qui va être devant les buts parce que Dobesch a bien fait les choses hier, mais a eu peut-être un petit peu de misère. Donc, je pense qu'on
1: peut pas être bon tout le temps.
0: Non, c'est ça. Là, c'est bon. Puis on est en début de saison.
1: Ben hein, exact. Les gars s'entraînent. C'est bon aussi d'entraîner les deux gardiens parce qu'on ne sait jamais ce qui va arriver.
0: Et là, hier, c'était la cérémonie d'ouverture pour ce qui est de cette nouvelle saison-là. J'avais hâte de voir ce qu'on allait faire parce qu'on s'en est parlé hier. On s'est dit, bon, peut-être qu'ils vont revenir avec le flambeau, un peu comme on l'a fait pendant les séries éliminatoires avec d'anciens joueurs et tout. Il n'y a pas eu de flambeau pantoute hier, mais c'était vraiment bon. J'ai bien aimé ça. À un moment donné, j'avais quasiment le moton. Écoute, à un moment donné, on voit apparaître sur l'écran géant là, du panneau indicateur, là, en plein milieu de la glace, Robert Charlebois, qui dit que dans les années 70, il a écrit une chanson et puis que, tu sais.
1: Je reviendrai à Montréal.
0: Et là, on voit apparaître une chorale d'enfants. Je ne sais pas si ça vous fait ça, mais moi, une chorale d'enfants, ça vient me chercher. C'était la chorale de Grégory Charles, en plus.
1: Oh.
0: Et Grégory Charles qui était là pour mener la chorale aussi. Et là, les enfants, les jeunes aussi, parce qu'il y en avait tous les âges. Il y en avait des plus petits, mais il y en avait des plus grands. Et on chantait « Je reviendrai à Montréal
1: ». Imagine, pour les enfants, tu sais à quel point c'est une expérience incroyable, tu sais. Premier match à la maison, ils sont là au Centre Bell, tu sais.
0: Au Centre Bell, c'est quelque chose. En plus, on a souligné aussi, je pense que c'est le 40e anniversaire, 45e anniversaire de Hockey Québec. Hockey Québec, ça, c'est ce qui régit le hockey mineur au Québec, les jeunes qui jouent au hockey. Puis on a invité des enfants habillés avec leur kit de hockey, avec leur chandail de leur équipe de hockey. Et c'était cute, là, vraiment. Il y a un petit goaler qui a eu de la misère à embarquer sa glace. C'était cute comme c'est pas possible. On voyait les joueurs du Canadien là, qui. Tu sais, c'était un moment important pour eux autres. C'était quelque chose.
1: Eux autres aussi ont parti de là. Hein?
0: Ah, oui, oui.
1: Tu sais, je veux dire, c'est ça. Imagine-tu encore là pour eux autres? Comment que ça devait être effrayant?
0: Ils
1: sont en avant de les écoute, c'est des stars pour eux autres.
0: C'est
1: là.
0: Ça. Ils vont s'en souvenir tout le temps de leur vie.
1: Oh, quelle belle. C'est ça, là, pour
0: c'est une belle idée. C'est une très belle idée. Puis on s'en parlait en onde aussi tantôt, Brigitte. Moi, je sais pas si c'est depuis l'arrivée là, de Chantal Maccabée qui est là, directrice des communications.
1: Ouais.
0: Mais il me semble que depuis quelques années, depuis quelques temps, là, le Canadien, là, c'est pas qu'on se foutait du Québec avant, peut-être, mais on dirait qu'on porte une attention particulière à ça. Tu sais, je reviendrai à Montréal avec, Robert Charlebois. Qu'on y aille avec des tounes en français. Tu sais, la fibre québécoise, tu sais, je sais pas, le Canadien, c'est notre équipe. Il me semble qu'on est plus là-dedans, là, depuis quelques années.
1: Je pense que Chantal, là, elle adore les comme si je la connaissais, comme si c'était ma grande chum, là. Mais j'ai parlé une couple de fois sur Messenger quand même.
0: Ouais.
1: Mais je pense qu'elle a l'air à beaucoup aimer aussi les artistes, tu sais, du Québec. Puis tu sais, je pense que si on dira ce qu'on voudra, mais je pense qu'avoir une touche féminine dans tout ce monde de boys, ça fait pas de tort, là.
0: Je pense que oui.
1: Puis tu sais, en même temps, elle travaille pas toute seule. On sait qu'elle a une grosse équipe, là, tu sais, au niveau des coms.
0: Oui.
1: Mais je pense que.
0: C'est pas tout elle qui décide ça.
1: Ben non, mais c'est sûr que depuis qu'elle est là, moi aussi, je trouve que c'est beau, là.
0: Oui, vraiment. On se reconnaît. On se reconnaît plus dans l'équipe du Canadien. C'est notre équipe. Puis tu sais, c'est l'équipe du Québec. Puis on joue avec ça. Puis je trouve ça bien le fun. Donc, si vous pouvez l'aller, sans doute, revisionner ça là, sur les réseaux sociaux, sur Internet.
1: Et puis, il n'y a pas Martin Saint-Louis aussi qui a une belle ovation dans José Wayne.
0: Oui, parce que là y a, on présente chaque joueur, tu sais, on présente chaque joueur là, de l'équipe, puis tu sais, c'est Caulfield, puis tout le kit, là, les gens ont applaudi beaucoup, mais celui qui a reçu la plus grosse ovation, puis ça avait l'air à le toucher pas mal aussi, c'est Martin Saint-Louis. Écoute, le coach canadien, les gens se sont littéralement levés pour lui faire une ovation. C'était quelque chose. Tu sais, Martin Saint-Louis aussi, là, tu sais, c'est un bel ajout pour le Canadien. Il est un excellent coach aussi.
1: Ouais.
0: Mais tu sais, la personnalité qu'il y a aussi, il est attachant, il est sympathique aussi.
1: C'est un Québécois.
0: Ben oui, c'est un Québécois en plus.
1: T'sais, on dira ce qu'on voudra.
0: Tu sais, puis les coachs, là, on va se le dire en arrière du banc pendant des années, tu regardes le hockey, il n'y en a pas un qui sourit. Tu sais, ils ont l'air, tu sais, c'est. Puis tu sais, des fois, là, quand il est content, là, il montre qu'il est content.
1: Ah oui, vraiment. Puis des fois, il est drôle aussi, des fois, après, là, dans les conférences de presse,
0: ben
1: tu sais, les poses de questions, pis tout ça. Pis tu vois que, tu sais, lui, il se prend pas au sérieux, puis c'est ça que j'aime.
0: Ah ouais.
1: C'est un gars du peuple, c'est beau.
0: Ah oui, puis il va d'analogie, puis tout, qu'on qu'on, ouais, qu'on trouve ça bien drôle. Donc, bref, oui, c'est une belle soirée. Beau début de soirée. Malheureusement, le Canadien n'a pas gagné, mais qu'est-ce que tu veux? On peut pas
1: toutes
0: les gagner.
1: C'est pas grave, on peut pas toutes les gagner.
0: On va se reprendre. On va se reprendre.
1: On apprend dans la défaite, Yannick.
0: Ah oui, tout à fait. T'as bien raison. Hey, est-ce que des hits pour vous autres pour terminer cette journée du mercredi? C'est Brett Kessel qu'on s'offre à l'instant en New Country. Brett.

0: bonne fin de journée, bon retour chez vous, peu importe où vous êtes, peut-être dans l'auto à cette heure-ci, direction maison, on va chercher les petits à garderie, puis on se prépare pour le souper. Et merci de nous avoir choisis. Brigitte et Yannick, oui. On est ensemble comme ça jusqu'à 18h. Et là, on va se parler dans quelques minutes d'une nouvelle qui circule ces temps-ci. Vous avez peut-être vu passer ça sur les réseaux sociaux. Il y a une madame, qui faisait quelque chose de peut-être inapproprié dans un avion. Donc, et ça nous est tous arrivé de peut-être tomber sur des affaires de même inappropriées dans notre vie.
1: Imagine, tu sais, quand même, on pense aux hôtesses de l'air. Eux autres, ils doivent en avoir en tabarouette du stock qui se passe dans les avions. Mais oui, il y a une fille qui a fait a posé un geste dans un avion et ça a fait beaucoup réagir autour d'elle, mais aussi sur les réseaux sociaux.
0: On va dire, là, elle se donnait de l'amour à elle-même.
1: Elle se donnait de l'amour pendant une couple de minutes. Tu sais, fait que, justement, ça nous a fait penser à est-ce que vous autres, vous avez déjà vu quelque chose d'étrange?
0: Ouais.
1: Quelque chose qui vous a mis mal à l'aise?
0: Quelque chose que tu veux pas voir.
1: Quelque chose que tu veux pas voir, que ce soit dans un avion ou peu importe, dans un lieu public, tu sais.
0: Oui, parce que ça arrive, des affaires de même. Donc, vous pouvez nous texter d'ailleurs au 819-519-1031 par texto ou encore sur Messenger aussi là, de We Radio, c'est possible. On s'en reparle dans les prochaines minutes, vous ne voulez pas manquer ça. Et en musique, c'est un gars qui, lui, là, ça va bien ses affaires.
1: Oui.
0: En spectacle un peu partout au courant de l'été, fait de l'excellent New Country en français. C'est Gab Forêt qu'on écoute à l'instant.
1: Ah, c'est bon ça.
0: Avec peut-être demain, c'est sur We Radio et c'est Bye Patron avec Brigitte et Yannick. On est là pour terminer la journée avec vous jusqu'à 18.

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0: Bon mercredi, déjà le milieu de la semaine. On est ensemble pour Bye Patron. Bonne fin de journée. Bon retour chez vous sur Oui Radio. Ça nous est peut-être tous déjà arrivé. Puis ça, c'est le genre d'affaires qu'on ne veut pas voir. Mais c'est arrivé dans un avion plutôt. C'est un avion qu'on dit Yannick, voyons.
1: Oui. On va l'avoir.
0: C'est arrivé dernièrement. Ça fait jaser pas mal. American Airlines, il y a une madame qui a décidé de se donner du plaisir dans l'avion.
1: Oui, et on donne même son nom. Ça, j'en reviens pas parce que je pensais que c'était anonyme. Mais non, c'est une Américaine qui s'appelle Cathy Inzer.
0: On
1: salue Cathy, on sait que t'es à l'écoute. Je sais pas si tu veux un petit malaise, mais elle vit au Maryland. Et donc, Cathy, elle s'est donné du plaisir en plein vol. C'est un vol, c'est arrivé quelque part sur la côte est des États-Unis, entre Baltimore et Miami, en septembre dernier. Elle s'est étendue sur une rangée de sièges. Il y avait pas de monde, évidemment, sur sa rangée de 3 sièges. Près de la première classe. Elle a baissé ses pantalons, puis ses petites bobette, puis elle a mis ses pieds sur le hublot, puis elle s'est mise à se donner du plaisir pendant 7 longues minutes, selon les autres passagers derrière. Et c'est un homme qui était assis près d'elle qui a entendu des gémissements. Puis là, puis tu sais, les voyageurs, là, ils ont dit qu'il y en a qui ont averti les agents de bord de dire « Crème, écoute, on se sent pas bien. » Puis il y a vraiment une hôtesse qui est allée dire « Regarde, ça serait bon que tu cesses tes activités personnelles. » Puis elle a cessé, tu sais, après ça. Mais ça a quand même pris 7 minutes avant que quelqu'un se plaigne.
0: Avant que quelqu'un se décide.
1: Puis avec quelqu'un, je pense que le monde, il savait pas trop ce qu'elle faisait, mais tu sais, c'est vrai que tu te demandes un peu, tu fais comme qu'est-ce qu'elle fait là.
0: C'est parce que tu te poses la question, là, es-tu vraiment en train de faire ça, là?
1: Écoute, puis il y a un des passagers, la scène a été filmée par un des passagers qui a diffusé des images. Quand même, là, tu sais. Mais bon, là, ils ont dit que sur le site que j'ai vu, le sac de chips, ils ont dit, oh, tu sais, c'est un site de bon goût, on mettra pas tout le... Mais il a vraiment filmé les actes de cette Cathy. Évidemment, elle a été arrêtée et interrogée en débarquant du vol. A confirmé qu'elle avait bu un petit verre de trop en attendant son avion et un petit verre aussi dans l'avion parce qu'il y avait un retard à Baltimore. Elle affirme qu'elle avait aucun souvenir. Elle dit, je me souviens pas des événements. Bon, elle n'a pas été détenue et elle fait face aussi à aucune accusation. Mais tu sais, dire que tu t'en souviens pas d'avoir baissé tes culottes.
0: Ouais.
1: Tu sais, puis on se souvient que quand tu rentres dans l'avion, je sais pas toi, là, mais nous autres, on a déjà attendu. C'était un vol organisé, là, avec tout un voyage organisé. Je m'en allais chanter avec une gang. Puis il y avait un passager qui était trop chaud, puis il a pas embarqué. Fait que tu sais, je pense que s'il était trop saoul, il l'aurait pas embarqué.
0: Ouais, non, c'est ça, parce que tu sais, il nous watch quand on rentre, là, voir si on n'est pas trop chaud d'ail.
1: Bon, tu sais, c'est ça. Fait que je pense que, regarde, là, je m'en souviens pas d'avoir baissé mes culottes. Un petit peu bizarre.
0: Ouais,
1: Cathy, on ne te croit pas.
0: C'est un petit peu bizarre. Mais tu sais, il nous est arrivé, ça peut arriver, des affaires de même. Puis, tu sais, on dirait qu'on ne sait pas quoi faire, on ne sait pas où regarder, on ne sait pas quoi faire.
1: Pis,
0: moi, c'est arrivé. Moi, c'était pas dans l'avion. C'était chez nous. On était en train de souper un soir. Puis, avec les enfants étaient jeunes, là, bon, 7-8 ans à peu près. Puis là, il y a un monsieur, pas loin de chez nous, où il y a un terrain vacant. Lui, il stationne son auto là, décide de baisser ses culottes jusqu'aux genoux. Puis là, commence à se. C'est ça. Puis là, à faire pipi, puis toute la quête. Puis là, hey, là, juste là, c'est parce que mes enfants étaient là.
1: Mais non.
0: Hey, j'y ai lâché un whack. J'ai dit, hey, qu'est-ce que tu fais là?
1: Il faisait pipi, mais il faisait d'autres choses.
0: Ben oui, on dirait que ça, il tentait de faire d'autres choses, mais c'est parce qu'il dit, c'est comme, ben, tu sais, quand tu fais pipi, t'es-tu obligé de te baisser les culottes jusqu'aux genoux, là?
1: Ben non.
0: Hey, j'y ai lâché un whack. Je peux-tu dire que le monsieur, il a remonté ses culottes, ça n'a pas été long.
1: Hey non, mais ça, c'est malaisant.
0: Ben oui.
1: Ou tu sais, dans l'avion, là, tu sais, quand t'écoutes un film, tu vois un film, puis il y a comme une scène d'amour. Là.
0: Oui.
1: Tu sais, ce qu'ils font, l'amour. Soit qu'on devient tout croche quand ça arrive, t'as chaud, puis là, tu fais, oh my god, tu sais, ils vont te penser que je suis une cochonne. Ou, tu sais, mettons que tu vois ton voisin qui regarde ça. Tu sais, moi, je m'en souviens, j'étais avec Charlie, on s'en allait à Walt Disney, c'était un vol pour Orlando, fait que, tu sais, on se rend. Tu sais, puis là, il y avait un monsieur comme en genre de parallèle, tu sais, comme en espèce de parallèle à nous autres, puisque je le voyais.
0: Tu voyais ce qu'il y avait sur l'écran, là.
1: Je voyais ce qu'il y avait sur l'écran, puis je trouvais qu'il avait l'air comme à avoir la main un peu comme... Mais tu sais, les gars, souvent, vous vous rendez pas compte, vous avez la main,
0: ça
1: bisoune.
0: Ben oui.
1: Fait que tu sais, je me dis, bon, c'était juste un tic nerveux de garde de son habitude de faire ça. Mais tu sais, c'est ça, fait que... Mais je me souviens d'avoir fait comme...
0: Ouais.
1: Mais c'est vrai que quand il y a une scène de même, tu regardes le film, tu
0: oui, j'étais allé en voyage, j'en ai passé, puis j'ai écouté un film justement dans l'avion, puis à un moment donné, il y avait une scène un peu, puis là, j'ai la montée, j'étais quasiment... Là, si tout le monde regarde, ils vont dire, qu'est-ce qu'ils regardent là?
1: Oh, Seigneur! Évidemment, il n'y a pas de film 3X en avion. Ben, non, hein, ben, une maudite bonne chance parce que ça ferait des drôles de scènes.
0: Ben, je suis sûr que s'il y en avait, il y en aurait qui se gêneraient même pas.
1: C'est sûr. Il y a plein d'affaires malaisantes en avion, du monde qui se décrotte le nez. Nous autres, j'avais vu un. Il y avait un petit couple à côté de moi et il se frenchait à tour de bras.
0: Ah, ouais.
1: C'était malaisant. Tu sais, moi, j'étais toute seule. Puis j'étais comme, OK, lâchez-vous, là. Louez-vous une chambre, quelque chose.
0: Il y en a un qui dort aussi à côté de toi, c'est qui se met à ronfler. Ça, c'est juste drôle, mais s'il ronfle fort, puis tout le long du voyage, ça peut être long, par exemple.
1: Et moi, il y avait un gars, il s'endormait, puis il se couchait sur mon épaule. Puis une année, je l'ai poussé. Puis il s'est réveillé, puis il s'est excusé. Il s'est rendu compte qu'il s'accotait sur moi, tu sais. Mais je l'ai poussé, là, j'étais tanné, tu sais.
0: Ben ouais, je comprends.
1: Ben, ça m'écœurait.
0: Ah, il peut en arriver tout ça d'affaires.
1: Ah, ben oui.
0: Mais là, tu sais, pour vous donner du plaisir, là, gardez ça dans la chambre à coucher, s'il vous plaît.
1: Ah, écoute, tu peux pas te retenir, c'est parce que t'as une certaine maladie.
0: Oui, c'est ça, là. Si tu peux pas te retenir, gardez ça discret chez vous, là, c'est parce qu'il y a quelque chose qui se passe. Allez, on y va avec James Barker Band. C'est ce qu'on écoute à l'instant. Que des hits pour terminer cette journée du mercredi.

0: Bonne fin de journée en ce mercredi, milieu de semaine déjà. Donc, ben, que vous soyez déjà revenus à la maison à cette heure-là. Il y a du monde encore à job aussi qui travaille. Là,
1: il y en a qui travaillent encore à cette heure-là. Il y en a qui commencent leur chiffre aussi. On salue les infirmiers et infirmières qui commencent des fois un quart de travail là, aux alentours de 5h30, 6h aussi, ça va venir. Là. Ouais. Mais, écoute, tu sais, moi, j'ai des chums qui travaillent sur toutes les cartes de travail et je les salue parce que c'est pas facile.
0: C'est pas évident. C'est ça. Donc, on vous salue, puis là, je sais pas, la semaine achève aussi. Oui. Peut-être un long week-end de 3 jours aussi pour bien du monde là, qui s'en vient en fin de semaine. Donc, il faut se dire ça. Hey, dans les prochaines minutes, on va se parler, entre autres, de l'intelligence artificielle qui est rendue partout. On sait, là, on voit qu'il y a des livres qui sont écrits avec l'intelligence artificielle.
1: Ouais.
0: Mais là, écoute, votre hamburger, votre Big Mac chez McDo peut peut-être être concocté par l'intelligence artificielle.
1: Écoute, on est-tu rendu là? On travaille encore là-dessus, puis je vous dis aussi que oui, il y a des choses qui marchent avec l'IA, mais il y a des choses aussi qui fonctionnent pas.
0: Ben oui, c'est ça.
1: Hein? Fait qu'ils ont fait des tests sur 100 personnes. Mon Dieu, j'aurais pas aimé ça être là-dedans. Je vous dis qu'est-ce qu'il y a dans ces burgers-là.
0: Hey, on va se parler également, on revient sur les élections provinciales. Il y a des chansons qui sont proposées pour certains candidats qui ont peut-être perdu leurs élections.
1: 12 candidats qui ont récolté leurs propres chansons. C'est pas tous des gens qui ont perdu, par exemple.
0: Okay.
1: Il y a aussi des gens qui ont gagné, mais qui ont quand même soulevé des réactions, dont une dont on a parlé hier, je dis pas son nom.
0: Des titres de chansons qui vont avec ces candidats-là, donc on va vous en reparler tantôt. Puis on se parlera aussi un peu de respect aussi, là, parce qu'il y a la femme de Bernard Drainville qui a dit que cette élection-là avait été violente, là, parce qu'il y a eu des commentaires, il y a eu des événements qui se sont produits pendant cette élection-là.
1: Ça me fait quelque chose,
0: je suis un peu plate, donc on va s'en parler aussi un petit peu plus tard tantôt, donc soyez là. Hey, c'est Cain qu'on s'offre à l'instant. Cain qui est encore en tournée d'adieu, là, ça achève, là, ils vont faire des shows jusqu'au mois de décembre, après ça, c'est fini là, pour eux autres, pour Cain.
1: Je pense qu'ils terminent le 4 décembre à Drummondville, chez nous, leur tournée de plus de 20 ans de carrière. On peut appeler ça, c'est une grande tournée en ce moment.
0: Hey, ça, c'est une grande tournée.
1: Oui, donc, tu sais, les gars, évidemment, tous les gars, ils ont plein d'autres projets, mais je pense que ce sera vraiment pour vrai la fin de Cain. Puis j'ai vraiment posé la question à Steve Veilleux, qui fait du yoga show avec moi.
0: C'est
1: j'ai dit, Steve, c'est-tu une menterie? Des fois, ils font des faux départs. Tu sais, les gens font des faux départs pour susciter l'attention. Ben oui. Puis ils disent, non, Brigitte, c'est vraiment la fin. Fait que c'est la vraie fin de Cain le 4 décembre prochain. Fait qu'on savoure les derniers spectacles.
0: Ah ouais, c'est sûr. C'est la fin en spectacle, mais ils vont toujours être là avec leur tournée, leur musique. Ça, c'est la plus connue de Cain. C'est Embarque ma belle, qu'on sait. Pour terminer la journée sur We Radio, que des hits!

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2: Le mercredi 7 octobre, ici Yannick Denoncourt, voici l'info Oui Radio. La division des enquêtes de la MRC de Shawinigan de la Sûreté du Québec demande l'aide de la population afin de retrouver des témoins d'un délit de fuite impliquant un véhicule et un cycliste survenu à Shawinigan le 16 septembre dernier. Vers 16h, un véhicule Nissan Murano des années 2009 à 2014 circulait sur le boulevard des Hêtres en direction nord vers Grand-Mère. Le véhicule suspect aurait tourné en direction est à droite sur la 38e rue et aurait percuté un cycliste pour ensuite prendre la fuite. Le cycliste a été transporté au centre hospitalier pour des blessures mineures qui ne mettraient pas sa vie en danger. Le véhicule suspect aurait des dommages à l'arrière côté conducteur. Il serait également muni d'un défecteur noir à l'avant du véhicule, de barres de toit et de jantes multibranches en alliage. Les enquêteurs désirent rencontrer toute personne ayant été témoin de l'événement. Ils souhaitent notamment identifier le ou les occupants d'un véhicule de couleur gris ou argent. Toute personne possédant de l'information sur cet événement est priée de communiquer avec la Centrale d'information criminelle de la Sûreté du Québec au 1-800-659-4264. Le silo de la Belgo à Shawinigan a été complètement démoli mardi. La structure avait été le lieu d'un accident mortel en avril 2025 lorsqu'une adolescente de 15 ans y avait perdu la vie. Les travaux ont été plus complexes que prévu en raison de la solidité du béton et de la découverte de structures supplémentaires. Radio-Canada apporte que le nettoyage se poursuit et le site n'est pas encore sécurisé. La démolition a coûté entre 75 et 100 000 $ et d'autres travaux sont prévus en 2027. La coalition Avenir Québec survivra aux élections de lundi, selon le ministre sortant du Travail, Jean Boulay. Le député de Trois-Rivières, qui ne se représentait pas, a réagi pour la première fois à la déconfiture de son parti, qui n'a fait élire aucun député lundi. M. Boulay a mentionné à Cogeco croire que les instances du parti vont devoir faire un examen de conscience.
3: C'est ça, la politique, il y a des hauts, il y a des bas, puis là, ben, il faut gérer le contexte actuel. Il va falloir faire les bons diagnostics, s'asseoir ensemble, puis se redéfinir potentiellement. Là. Mais moi, je crois quand même qu'il y a de la place au Québec pour une troisième voie. Moi, je crois à la combinaison de l'affirmation nationale puis de la prospérité économique.
2: La députée élue de Lapeltrie, Maïté Blanchette-Vézina, sera la leader parlementaire du Parti conservateur du Québec à l'Assemblée nationale du Québec. Le chef conservateur Éric Duhaime en a fait l'annonce mercredi matin. Élue députée de la CAQ dans Rimouski en 2022, Maïté Blanchette-Vézina a claqué la porte du parti en 2025 avant de se joindre aux conservateurs en mars dernier. La ministre fédérale de l'Industrie, Mélanie Joly, affirme que le gouvernement Carney aura une approche collaborative avec le Parti québécois au pouvoir. Hier, lors de sa première conférence de presse en tant que premier ministre désigné, Paul Saint-Pierre Plamondon affirme qu'il voulait collaborer avec Ottawa pourvu que les intérêts du Québec soient servis. En mêlée de presse ce matin, Mme Joly a assuré que le gouvernement fédéral était prêt à travailler avec M. Saint-Pierre Plamondon, surtout dans le contexte difficile actuel.
4: Les temps sont difficiles pour plusieurs de nos entrepreneurs, pour plusieurs de nos travailleurs. Et nous, on va jouer notre rôle en bon partenaire dans un souci de fédéralisme coopératif pour aider les gens au Québec. Le gouvernement libéral, on a ce soutien de la part des Québécois.
2: Une centaine de gens d'affaires et d'experts de la Mauricie ont participé au troisième colloque en innovation régionale le 1er octobre dernier à Trois-Rivières. L'événement organisé par Économie du savoir Mauricie a été le théâtre d'échanges sur les technologies émergentes, la cybersécurité, la gestion du changement et la productivité. Les participants ont été invités à voir l'incertitude économique comme étant une occasion d'innover, d'expérimenter et de préparer l'avenir. La collaboration entre entreprises et partenaires régionaux a également été présentée comme un levier important pour accroître la compétitivité. Voilà qui complète l'info. 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
2: Ouais, c'est de la pluie sur la Mauricie. Pas mal de pluie à part ça pour ce soir et cette nuit. On parle d'averses avec 10 mm de pluie prévue avec un minimum de 11. Et pour ce qui est de demain jeudi, c'est des averses avec risque d'orage. On parle encore là d'un 5 à 10 mm supplémentaire, maximum de 14. Mais on perd rien pour attendre parce que ce sera du beau temps à partir de vendredi. Alternance soleil-nuage, max de 13. Samedi aussi, alternance soleil-nuage. Et même pour dimanche, du soleil aussi. Ça augure bien pour le festival de la galette à Louisville.
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0: les gens qui se préparent, parce qu'il y a des événements qui se préparent un peu partout, là,
1: oui.
0: Entre autres en Mauricie, Festival La Galette de Sarrasin à Louisville également, aussi Trad-Cajun à Drummondville, ça commence Trad-Cajun. Aussi dans les prochains jours. Ça,
1: oui, c'est ce vendredi le 9 octobre, le 9, 10, 11 octobre, plein de super invités. Là, j'ai passé devant le parc hier. Écoute, il y a des chapiteaux, il y a... Tu sais, c'est hot parce que c'est très thème de la Nouvelle-Orléans.
0: Oui.
1: Fait que tu sais, il y a vraiment une espèce de... Non seulement tu peux goûter des mets aussi de New Orleans, mais tu sais, c'est le fun. Il y a vraiment comme quelque chose de spécial au Trad-Cajun, là.
0: C'est spécial.
1: Oui,
0: donc,
1: oui.
0: Hey, c'est pas les événements qui vont manquer. Entre autres, là, du côté de Louisville, il va y avoir Salbarbe qui va être là.
1: Ouais.
0: Pour le festival demain, manger de la galette de sarrasin, c'est super bon. Et parlant de manger aussi, Centre du Québec, petit clin d'œil aussi aux balades gourmandes, dernier week-end aussi, dans le coin de Victo, Warwick, Val-des-Sources aussi, donc ça se déroule en fin de semaine aussi, dernier week-end pour les balades gourmandes. Donc, c'est le fun, l'automne.
1: Ah oui, c'est le fun. C'est parce que c'est le fun des festivals à 30 degrés, mais c'est le fun aussi à 10 degrés,
0: oui.
1: Avec un petit polar, tu sais.
0: Avec un petit polar, puis tu sais, avec un petit remontant aussi.
1: Ah oh, oui,
0: ça prend ça, ça prend
1: oui.
0: ça. Hey, dans quelques minutes, on se parle de chansons qui vont bien
1: oui.
0: avec des candidats aux élections.
1: Oui, il y a 12 chansons qui ont été choisies pour 12 candidats. Des perdants comme des gagnants, là.
0: Oui, tout à fait.
1: Et je trouve que c'est de bon goût.
0: Oui. OK. On y va aussi avec l'intelligence artificielle qui est rendue dans nos hamburgers.
1: Écoute, j'essaie de créer un Big Mac, mais tu sais, tu vas voir que c'est pas facile. Hein?
0: On s'en
1: pas parce que t'as l'intelligence artificielle que c'est bon.
0: Oh non, oh, ça c'est non! sûr. Hey, on y va avec Chabouzi dans les prochaines minutes. Good news, ça s'en vient. Tyler Joe Miller, mais pour tout de suite, hey, Ace of Base.
1: Hein? Ace of the Sign, sous?
0: C'est ça.
1: I saw the sign. Hey, ça, c'est mes parties de sous-sol.
0: Hey, oui. Ça nous rappelle notre jeunesse, ça, c'est clair. 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
1: Oh là là.
0: Que des hits, ça, c'en est tout un hit à part de ça. Sur Wii Radio.
1: Boy.
0: Bonne fin de journée.

0: Hey, sur Oui Radio, on est ensemble jusqu'à 18h. Hey, bonne fin de journée, bon retour chez vous. Yannick et Brigitte qui vous accompagnent comme ça pour terminer la journée pour Bye Patron. Et là, on sait, il y a eu des élections lundi. Et là, on revient un peu sur les résultats des élections, puis avec les candidats et tout. Et ouais. Là, on a associé, t'es tombé sur un article, je pense que c'est dans le Journal de Montréal ou dans quelque chose de genre.
1: Ça fait jaser tout ça parce qu'ils ont trouvé 12 chansons pour 12 candidats.
0: 12 candidats, et oui.
1: On peut pas toutes les faire.
0: En lien un peu avec le résultat du vote aussi.
1: Et voilà. Et puis c'est à quel point qu'ils ont fait jaser. Il y a Yann Lafrenière qui est, et sa toune, ça serait Bonjour la police de Rock et Belles Oreilles.
0: Oui, parce que lui, c'est un ancien policier. Il était ministre de la Sécurité intérieure. Donc, puis il a perdu ses élections, malheureusement.
1: Et voilà. Yo, ça m'étonne un peu. Il y a Nada Boumefta qui a fait beaucoup jaser pour son intensité.
0: Celle qu'on a vue sur les réseaux sociaux cette semaine, là, puis qui disait la vague rouge.
1: Ben, elle, ils ont choisi Only Time d'Enya. Moi, j'aurais plus choisi Eye of the Tiger, en tout cas, c'est celle-là. Bon, OK. Il y a Pierre-Luc Briand, qui est le conjoint d'Isabelle Blais.
0: Oui, qui est dans Masquinonger, qui a été élu comme député là, pour le Parti québécois.
1: Isabelle Blais a été élue, mais Pierre-Luc Briand,
0: comédien,
1: non.
0: Comédien, lui aussi, Pierre-Luc Briand, c'est un comédien.
1: Exactement, mais lui, il a pas été élu. Et sa toune, ce serait Oui, mais non, de Caïman Fou. Ça, j'aime ça. Il y a Antoine Dionne Charest, Le retour du flâneur, de Beau Dommage.
0: Oui, ça, tu sais pourquoi? Parce qu'Antoine, c'est le fils de Jean Charest.
1: C'est ça que j'ai vu. J'ai vu quand on partait s'est débarrassé de Jean Charest. Ben non, ils nous ont sorti un nouveau. Bon.
0: Eh oui.
1: Il y a Pascal Bérubé, le vieux du bas dans le vieux, attends, je vais le dire, le vieux du bas du fleuve de Gaston Manville. Sais-tu pourquoi?
0: Non.
1: Ben, la chanson est indiquée, nanana, on est encore obligé de... Ah, je sais pas pourquoi non plus.
0: Pascal Derry, ancienne ministre caquiste, elle s'occupait de l'éducation supérieure, les universités pis tout le kit.
1: Il y a Christine Fréchette, c'est zéro de Julie Mars. Bien sûr, on sait pourquoi.
0: Ben oui, c'est zéro. Aucun député élu.
1: Et voilà, ça, on le sait. Bernard Dréville, ça aussi, on sait pourquoi. C'est Sèche tes pleurs de Daniel Bélanger. Ouais. Parce qu'il a non seulement perdu la chefferie, mais il a aussi perdu. Écoute,
0: l'élection, plutôt que toi.
1: Hey, pour vrai, c'est deux grosses défaites pour lui. Là. Pauvre gars. Et il y a Éric Duhaime, travaillé de Michel Pagliaro.
0: Ah oui, il va avoir de l'ouvrage, Éric.
1: Il y a le d'ouvrage en cibole. Il y a Alexandre Boulris, Je reviendrai à Montréal. De Robert Charlebois. Oh. Après avoir passé 15 ans à essayer de convaincre les Canadiens qu'il n'est pas indépendantiste, il revient à Montréal pour essayer de convaincre le Québec. Ben, les Québécois, c'est ça.
0: Parce que lui, il était député au fédéral pour le
1: Québec,
0: puis il est rendu au Québec. Là, ouais.
1: Et il y a Guillaume Clich-Rivard, près de toi, de Martin Deschamps.
0: Ouais.
1: Pourquoi il est vraiment très, très près de son rival libéral, Benoît Clermont?
0: Oui.
1: Sont-ils ensemble?
0: Je ne sais pas.
1: Je ne sais pas, mais ça doit être ça.
0: Ouais.
1: Il y a Dominique Dumas, Video Kill the Radio Star. On le sait pourquoi, il était à la radio.
0: Ouais.
1: Il était à Radio X, à lui?
0: Oui, tout à fait.
1: Okay. Il y a William Ouyin Yan, chinois ou japonais ou coréen, je sais pas. Les derniers seront les premiers de Céline Dion.
0: Oui.
1: Pourquoi? Il a terminé en sixième et dernière place derrière le candidat du Parti démocratique. En tout cas, ça n'a pas bien été.
0: Ouais, ça n'a pas bien été, ouais.
1: Alors, c'était des belles chansons trouvées.
0: Il était loin dans la liste. Ça, c'est gentil, là. Ça, c'est fin,
1: fin,
0: là. Mais je sais pas si vous avez entendu, il y a la femme de Bernard Drainville qui a témoigné dans les médias au lendemain du résultat des élections. Elle a dit que ça a été l'élection la plus violente qu'ils ont vécue. Eux autres, parce qu'il y a des commentaires négatifs qui ont circulé sur les réseaux sociaux, même que la fille de Bernard Drainville, qui est enceinte là, de quelques mois, puis bon, avancée, il n'y a pas de doute là-dessus qu'elle est enceinte, là, c'est visible, a fait du porte-à-porte pour son père avec l'organisation de son père. Elle s'est fait entourer par des gens à un moment donné, puis s'est fait crier des bêtises, votant, puis toute la quête. Puis les commentaires aussi négatifs des gens. Tu sais, je sais, là, on peut ne pas l'aimer, Bernard Drainville, Christine Fréchette, puis la CAQ, on peut critiquer
1: correct.
0: Ce qu'ils ont fait pendant toutes des années. On n'a pas voté pour eux autres, on les a montrés à porte. C'est ça.
1: C'est
0: je pense que le signe est là. Mais ce que dit la femme de Bernard Drainville, c'est que les commentaires sur les réseaux sociaux des obligeants. Moi, j'ai vu passer aussi. Tu sais, des fois, on pense que c'est anodin puis que c'est drôle. Mais concernant notamment Christine Fréchette, là, on a le droit de ne pas l'aimer puis tout le kit.
1: Ben oui.
0: Mais d'y aller, tu sais, moi, je me dis, il y a une personne humaine derrière ça.
1: Oui.
0: Tu sais, on a droit à ne pas être d'accord avec ses visions politiques puis son parti puis ce qu'ils ont fait pendant les dernières années. Mais de là à insulter de la personne, elle-même, je me dis, ben...
1: Tu sais, c'est son métier, c'est pas la définition de qui elle est. Puis comme tu dis, il faut avoir un certain jugement de dire, regarde, OK, c'est assez, là, tu sais. On peut pas être d'accord avec leur opinion, leur décision, mais de là attaquer l'être humain, c'est autre chose. Mais vivement, les réseaux sociaux, c'est à cause de ça, hein?
0: Ben oui, c'est en plein ça. Ça arrive, on le voit tous les jours que ça arrive, mais tu sais, regardez-vous.
1: C'est ça.
0: Il me semble que, du coup, je sais pas.
1: Dans le temps, ça restait des maisons, puis ça faisait des bons sujets de conversation à table. Maintenant, avec les réseaux sociaux, c'est que ça sort publiquement.
0: Ben oui, c'est ça. Puis on dit que les gens se cachaient derrière leur écran, mais à ce temps, on dit qu'ils gênent même plus, ils le font en public devant tout le monde, c'est ça qui arrive.
1: Oh, gardez-vous une petite gêne, comme tu dis, pas besoin de ça.
0: Non, hey, c'est chouchou, c'est Chabouzi qu'on écoute.
1: Il est-tu beau, lui, conique? Steph et moi, là, on le trouve très beau et toujours très élégant.
0: Ah oui, vous avez un crush, je pense, pour Chabouzi.
1: Ben, ce qui est le fun, c'est qu'on a un beau penchant aussi pour les gars un peu plus sales, tu sais, mais on aime, c'est comme Morgan Wallen, qui est un petit peu plus crotté, on l'aime, mais Chabouzi est très clean, puis on l'aime aussi, hein,
0: ben,
1: c'est
0: on l'écoute avec Good News, que des hits ici sur We Radio, on est ensemble jusqu'à 18h.

0: Hey, sur We Radio, on est ensemble jusqu'à 18h. Yannick et Brigitte, tu sais que la semaine prochaine, Brigitte, il y aura Stéphanie qui sera de retour à compter de mardi. Mardi, elle sera de retour.
1: Oui.
0: Parce que Nico, en Mauricie, sera de retour pour faire l'émission du matin. Donc, on sera trois à partir
1: on
0: de
1: on va
0: mardi.
1: Retrouver notre Fanny ici, bon, yes. Elle va pouvoir se coucher un petit peu plus tard. Parce que là, d'après moi, pour survivre, il fallait pas qu'elle se couche à des heures bien, bien tard.
0: C'est
1: là.
0: En plein ça. Donc, elle sera de retour dès mardi. Parce que lundi, on est en congé. Hein. C'est congé pour pas mal tout le monde.
1: C'est lundi. Congé, lundi.
0: Ah, oui, tout à fait. Long congé de trois jours. Hey, dans quelques minutes, soyez là parce qu'on se parle de l'intelligence artificielle. On entend beaucoup parler de l'intelligence artificielle par qui court avec bon, des livres qui sont copiés, puis l'intelligence artificielle qui pourrait nous anéantir. Ça, c'est épouvantable. Mais ouais. Là, écoute, c'est rendu dans nos hamburgers.
1: Écoute, il paraîtrait que selon les experts, OK, décision unanime, il y aurait un burger conçu par l'IA qui pourrait être meilleur que le Big Mac.
0: Écoute, hey, on s'en parle tantôt dans les prochaines minutes. Ludovic Bourgeois avec Sur ton épaule. Ludovic qui est en tournée un peu partout au Québec.
1: Oui.
0: Avec sa tournée, le karaoké 90, ça a l'air que c'est bien bon, donc surveillez ça.
1: Ah, oh, il est bon, Ludo, c'est un vrai, ça, ouais. Je l'aime.
0: C'est bien gentil, en plus.
1: C'est un bon vrai garçon.
0: Allez, on écoute ça.

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0: Hey, bonne fin de journée, bon retour chez vous. À cette heure-ci, peut-être que là, vous avez plus envie de vous faire à souper. Vous allez peut-être arrêter la commande à l'auto pour chercher un petit snack.
1: Moi, je suis toujours surprise devant les files au McDonald's.
0: Okay? Moi aussi, ça m'impressionne.
1: Écoute, sur le bord, là, sur le coin de l'école de ma fille, il y a un McDo, il y a du monde là.
0: À toute heure du jour.
1: À toute heure du jour. Puis quand tu passes à 16h30, là, c'est full. On dirait que le monde, là, après l'école, justement, en une couple qui ne veulent pas cuisiner, ils vont là. Moi, ça me fait capoter. Il y a du monde là.
0: J'en reviens pas. Puis partout au Québec, là, partout, là, peu importe la région, là, tu regardes un McDo, il y a toujours une file d'attente, peu importe l'heure du jour, pour aller se chercher de la bouffe. Mais là, ça a l'air que l'intelligence artificielle se mêle des hamburgers et des Big Mac chez McDo.
1: Ben c'est partout, l'IA. Hein? Puis justement, ben, là, il aurait testé sur 100 goûteurs, des bons goûteurs de McDo. Là. On parle du monde qui en consomme.
0: Des
1: là.
0: Connaisseurs. Là.
1: Bon, c'est pas comme moi qui en mange aux 20 ans. Là. Et donc, oui, il aurait créé deux burgers créés par l'IA au goût aussi bon, sinon supérieur que le vrai Big Mac. Ils ont testé à l'aveugle, évidemment. Et donc, sais-tu quoi? Le burger créé par l'IA, OK, il aurait eu 5,8 points, tandis que le Big Mac, 5,4 points. Fait qu'il aurait été meilleur, supérieur de 0,4 points.
0: Pas beaucoup, quand même.
1: Ben, quand même, tu sais. Et aucune différence de texture.
0: Ah!
1: Ouais, c'est fou, quand même. Et là, ils sont allés un petit peu plus poussés, évidemment, dans les recherches, parce que les autres, ce qu'ils veulent, c'est réduire l'impact de tout ça sur l'environnement à long terme. Fait que là, ils ont créé deux autres Big Mac, un peu plus végés, vegan, tu sais.
0: Un peu meilleur pour la santé, entre guillemets, là.
1: Fait que, fait qu'ils ont essayé de faire quelque chose qui est de plus durable. OK.
0: Durable, ça veut dire que...
1: Donc, meilleur à long terme. OK, okay bon.
0: Qui dure plus longtemps.
1: Oh oui, voilà, à base de champignons.
0: Hein? Ah, ouais. Une gâteau à base de champignons. Là.
1: Ah oui, voilà, okay, c'est ça. Donc, moins savoureux, mais plus durable.
0: OK.
1: Et donc là, ils ont testé, ils ont fait tester les bons goûteurs, puis ils ont dit que c'était vraiment moins bon au goût et à la texture, évidemment. T'sais, mais plus durable, celui-là.
0: Okay.
1: L'autre, c'est une boulette aux haricots. Les gros haricots noirs, là, broyés, là, pour faire la texture de la boulette. Moins bon au goût, évidemment, avec plus de nutrition. T'sais, fait qu'au niveau de toutes
0: nutritif.
1: Ben, évidemment, t'sais. Mais tout ça, on arrivait, t'sais, mettons, à un 2.4, là, t'sais, au niveau du goût pis de la texture. Fait qu'on est vraiment pas là, au niveau du goût pis de ce qu'il y en est, là, de, est-ce que vraiment ça nous tente d'avoir, t'sais, ça goûte pas, le steak haché.
0: Ouais, ouais. Ben, moi, je me demande, t'sais, l'IA, on fait plein d'affaires avec ça, mais, t'sais, côté bouffe, là, t'sais, côté, ben, je me demande qu'à un moment donné, t'sais, ça peut pas dépasser l'humain, là, t'sais.
1: Ben,
0: quand c'est bon, c'est bon. Quand c'est pas bon, c'est pas bon, là.
1: Ah, c'est pas ça, là, t'sais, là. Moi, j'avais goûté à la boulette aux haricots, là, mané, là, puis ils appellent ça de la cuisine vivante. Fait que c'est tous des produits qui sont pas cuits, okay? Mais pour faire une boulette, ça prend plein d'haricots de jamais, là.
0: Ouais.
1: Fait que c'est pas cuit. Hey, tabarouette. Hey, j'ai eu mal au ventre, là. J'ai eu mal au ventre jusqu'à temps que ça sorte par l'autre bout, là. Je veux dire, mané, calé, que ton corps est pas habitué, là.
0: Ouais.
1: Tu reçois une boule d'haricots. On n'est pas habitué de manger ça, nous autres,
0: c'est
1: là.
0: C'est une boule de champignons. Hey, c'est comme,
1: Hey, oublie ça, j'ai pété jusqu'à 7 heures le soir.
0: Là, je pense qu'on va peut-être donner le goût aux gens de manger du... Moi, là, il me pogne... J'en mange pas souvent, vraiment pas, là. Mais des fois, il me pogne une rage de soit de Big Mac ou de quoi de même. Puis, c'est ça. Des fois,
1: t'as
0: je me
1: ça, toi, hein? Mais c'est-tu quoi, là? Il y a bien du monde qui ont des rages de McDo. Moi, j'ai pas ça, tu sais. Mais pour vrai, il y a plein de monde dans mon entourage. Ma fille, là, des fois, ça y pogne au corps, là, dit « Non, non, peux-tu aller chez McDo? » Je dis « Qu'est-ce qui se passe, tu vois? » On n'a même pas passé devant, là.
0: Ouais.
1: Puis, écoute, elle arrive, puis l'odeur, là, ça y fait quelque chose.
0: Ah oui, c'est ça. Passer à côté d'un McDo, ça sent, là, aussi. Là, c'est marketing, ça. Ils veulent le retirer.
1: Moi, l'odeur du McDo, ça me rappelle les surprises qu'il y avait dans les joyeux festins. T'sais, avant, c'était des maudites belles figurines, là.
0: Ah ouais,
1: tu sais, là.
0: C'est une joie d'aller chez McDo quand on était petit. Il y avait des jeux, puis tu te le quittes.
1: Moi,
0: j'ai fêté ma fête, là, je sais pas combien de fois chez McDo.
1: Tu allais jouer dans les jeux, tous les doigts gras, puis tout.
0: Oui,
1: là, c'était super.
0: C'était la belle vie. Allez, on y va avec Riz et Here is my husband qu'on s'offre à l'instant sur Here Radio. Hey, bonne fin de journée. Ça, c'est tout qu'un hit. Ça a été, je pense que c'était le hit de l'été. Ça a joué pas mal.
1: Where's my husband? Ça veut dire you, mon mari. C'est ce que ça veut dire. Yannou, c'est ça. You, mon mari.

0: Hey, c'est déjà tout pour Bye Patron. On était avec vous depuis 16h, puis on reprend ça demain pour une petite dernière de la semaine. D'ailleurs, c'est petit Joe Cabidou demain, manquez pas ça, là.
1: Oui, parce que j'use encore ce livre que j'ai commandé de ha ha ha absolument drôle que je vous fais. Et là, c'est du quoi? J'ai commandé un autre livre. Je me suis trompée. Je pensais que j'avais commandé les blagues cochonnes. Mais là, c'est des blagues pour enfants.
0: Oh, OK.
1: Là, j'ai donné à Charlie.
0: C'est des petites blagues douces, là.
1: Ben oui, j'ai donné à Charlie les affaires d'animaux pis tout. Okay. Fait que là, j'étais bien déçue. Fait que j'ai recommandé un livre de Joe Grivoise que je recevrai bientôt. Okay. Donc, je vais surutiliser mon nouveau livre que je vais vous faire demain. Mais j'en ai sorti des bottes.
0: Ah, ça part toujours bien la fin de semaine, ça, le jeudi.
1: Oui.
0: Donc, soyez là demain aux alentours de 17h10. Puis on voulait représenter tout ça en ligne aussi. Vous pouvez aller sur notre site Internet, ils sont toujours là. Parce que, tu sais, ça surprend, ça, n'importe quand. Là. Vous avez un party en fin de semaine, vous avez un souper, vous ressortez ça. Puis, écoute, vous faites sensation.
1: Hey, c'est sûr. Soit que tu te fais des nouveaux amis, ou soit que les gens te donnent un petit café pour partir plus tôt. Tu sais pas.
0: Un petit café avant de partir, Brigitte.
1: Un petit café,
0: des jokes. Hey, oui, passez une excellente soirée. Puis, on se dit à demain, 16h, on sera là.
1: Et
0: on se laisse avec Francis de Grand Prix, avec Lève ton verre.
1: Oh,
0: sur Radio, bye bye. Bonne soirée.
1: Ciao.
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11: Le mercredi 7 octobre, ici Yannick Denoncourt, voici l'info Oui Radio. La division des enquêtes de la MRC de Shawinigan de la Sûreté du Québec demande l'aide de la population afin de retrouver des témoins d'un délit de fuite impliquant un véhicule et un cycliste survenu à Shawinigan le 16 septembre dernier. Vers 16h, un véhicule Nissan Murano des années 2009 à 2014 circulait sur le boulevard des Hêtres en direction nord vers Grand-Mère. Le véhicule suspect aurait tourné en direction est à droite sur la 38e rue et aurait percuté un cycliste pour ensuite prendre la fuite. Le cycliste a été transporté au centre hospitalier pour des blessures mineures qui ne mettraient pas sa vie en danger. Le véhicule suspect aurait des dommages à l'arrière côté conducteur. Il serait également muni d'un défecteur noir à l'avant du véhicule, de barres de toit et de jantes multibranches en alliage. Les enquêteurs désirent rencontrer toute personne ayant été témoin de l'événement. Ils souhaitent notamment identifier le ou les occupants d'un véhicule de couleur gris ou argent. Toute personne possédant de l'information sur cet événement est priée de communiquer avec la Centrale d'information criminelle de la Sûreté du Québec au 1-800-659-4264. Le silo de la Belgo à Shawinigan a été complètement démoli mardi. La structure avait été le lieu d'un accident mortel en avril 2025 lorsqu'une adolescente de 15 ans y avait perdu la vie. Les travaux ont été plus complexes que prévu en raison de la solidité du béton et de la découverte de structures supplémentaires. Radio-Canada apporte que le nettoyage se poursuit et le site n'est pas encore sécurisé. La démolition a coûté entre 75 et 100 000 $ et d'autres travaux sont prévus en 2027. La coalition Avenir Québec survivra aux élections de lundi, selon le ministre sortant du Travail, Jean Boulay. Le député de Trois-Rivières, qui ne se représentait pas, a réagi pour la première fois à la déconfiture de son parti, qui n'a fait élire aucun député lundi. M. Boulay a mentionné à Cogeco croire que les instances du parti vont devoir faire un examen de conscience.
12: C'est ça, la politique, il y a des hauts, il y a des bas, puis là, ben, il faut gérer le contexte actuel. Il va falloir faire les bons diagnostics, s'asseoir ensemble, puis se redéfinir potentiellement. Là. Mais moi, je crois quand même qu'il y a de la place au Québec pour une troisième voie. Moi, je crois à la combinaison de l'affirmation nationale puis de la prospérité économique.
11: La députée élue de Lapeltrie, Maïté Blanchette-Vézina, sera la leader parlementaire du Parti conservateur du Québec à l'Assemblée nationale du Québec. Le chef conservateur Éric Duhaime en a fait l'annonce mercredi matin. Élue députée de la CAQ dans Rimouski en 2022, Maïté Blanchette-Vézina a claqué la porte du parti en 2025 avant de se joindre aux conservateurs en mars dernier. La ministre fédérale de l'Industrie, Mélanie Joly, affirme que le gouvernement Carney aura une approche collaborative avec le Parti québécois au pouvoir. Hier, lors de sa première conférence de presse en tant que premier ministre désigné, Paul Saint-Pierre Plamondon affirme qu'il voulait collaborer avec Ottawa pourvu que les intérêts du Québec soient servis. En mêlée de presse ce matin, Mme Joly a assuré que le gouvernement fédéral était prêt à travailler avec M. Saint-Pierre Plamondon, surtout dans le contexte difficile actuel.
0: Les temps sont difficiles pour plusieurs de nos entrepreneurs, pour plusieurs de nos travailleurs. Et nous, on va jouer notre rôle en bon partenaire dans un souci de fédéralisme coopératif pour aider les gens au Québec. Le gouvernement libéral, on a ce soutien de la part des Québécois.
11: Une centaine de gens d'affaires et d'experts de la Mauricie ont participé au troisième colloque en innovation régionale le 1er octobre dernier à Trois-Rivières. L'événement organisé par Économie du savoir Mauricie a été le théâtre d'échanges sur les technologies émergentes, la cybersécurité, la gestion du changement et la productivité. Les participants ont été invités à voir l'incertitude économique comme étant une occasion d'innover, d'expérimenter et de préparer l'avenir. La collaboration entre entreprises et partenaires régionaux a également été présentée comme un levier important pour accroître la compétitivité. Voilà qui complète l'info. 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
1: Bon début de mercredi soir, tout le monde. Ariane qui s'installe pour que des hits 100% New Country. Toujours hâte de vous présenter cette émission-là parce que c'est des méchantes grosses tunes que j'ai à vous présenter. À venir dans les prochaines Son of Daughters avec I Picture You juste avant la tune de Road Trip par excellence pour aller voir les couleurs automnales à l'extérieur. Rascal Flatts, Life is a Highway cette semaine, mais on va rester en voiture avec Luke Combs. C'est Fast Car pour bien débuter que des hits 100% New Country à Oui, Mauricie.

Merci de choisir Oui Radio, Ariane, qui vous accompagne en ce mercredi soir, en plein cœur de cette heure complète 100% New Country. Vous l'avez demandé, on vous a écouté, bien évidemment. Et là, ben, un de vos artistes coup de cœur, c'est Nate Smith. On adore Nate Smith à la station et vous l'adorez également. Mais là, bonne nouvelle, on attendait de la nouvelle musique de sa part au courant des dernières semaines, des derniers mois. Et là, nouvelle chanson qui sort vendredi à minuit. Alors, jeudi soir, minuit, vendredi, là, dans la nuit, on a une nouvelle chanson de Nate Smith qui sera disponible. Alors, mettez ça à votre agenda. Vous faites déjà un bon québécois sauvegarder là, la chanson Break Up Like That. C'est comme ça que ça s'appelle. Alors, bien hâte d'avoir cette nouveauté de Nate Smith. Mais d'ici là, des classiques et des hits, il nous en a offert à la tune dans les dernières années. Le voici en compagnie de Avril Lavigne. C'est Can You Die From a Broken Heart à Oui Morrissey.

Passe au travers, le Maurice et Ariane qui vous accompagne. J'espère que vous passez une excellente soirée. Dans les prochaines minutes, on va remonter le temps en 2020, le 16 septembre 2020. Cette chanson-là voyait le jour, collaboration avec Pink et Keira Boone, One Too Many, cette semaine. Dans les prochaines, on poursuit avec des blitz de 100% New Country, que des hits à vous offrir avec Tim and the Glory Boys et High Valley. Voici Take Me Back Road. Ah oui, Mauricie.

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en plein cœur de Blessé d'une heure de ETS sans Ariane qui vous accompagne. J'espère que vous passez un excellent mercredi soir. 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Voici Matt Lang, c'est Water Down the Whiskey à Oui Mauricie.

Française de Grand Prix qu'on vient de s'offrir dans le spécial 100% New Country de QD Hit en ce mercredi soir, qui nous a offert son nouvel album. Si j'avais su dans les derniers jours, allez écouter ça. C'est vraiment bon. Ça vaut vraiment le détour du Française de Grand Prix comme on l'aime. D'ailleurs, on y avait jasé là, dans les derniers jours. L'entrevue complète est toujours au oui-radio.ca. Elle, ben, elle était de passage avec Matt Lang du côté du Festival Western de Saint-Tite. Et il y a des belles choses qui s'en viennent pour elle également. On va attendre que ça soit annoncé pour vous en parler, mais chose certaine, on n'attendra pas pour vous la jouer. Voici Tinyl Towns en compagnie de Bryan Adams. C'est The Things That Wrecks You à Oui, Mauricie.

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9: Le mercredi 7 octobre, ici Yannick Denoncourt, voici l'info Oui Radio. La division des enquêtes de la MRC de Shawinigan de la Sûreté du Québec demande l'aide de la population afin de retrouver des témoins d'un délit de fuite impliquant un véhicule et un cycliste survenu à Shawinigan le 16 septembre dernier. Vers 16h, un véhicule Nissan Murano des années 2009 à 2014 circulait sur le boulevard des Hêtres en direction nord vers Grand-Mère. Le véhicule suspect aurait tourné en direction est à droite sur la 38e rue et aurait percuté un cycliste pour ensuite prendre la fuite. Le cycliste a été transporté au centre hospitalier pour des blessures mineures qui ne mettraient pas sa vie en danger. Le véhicule suspect aurait des dommages à l'arrière côté conducteur. Il serait également muni d'un défecteur noir à l'avant du véhicule, de barres de toit et de jantes multibranches en alliage. Les enquêteurs désirent rencontrer toute personne ayant été témoin de l'événement. Ils souhaitent notamment identifier le ou les occupants d'un véhicule de couleur gris ou argent. Toute personne possédant de l'information sur cet événement est priée de communiquer avec la Centrale d'information criminelle de la Sûreté du Québec au 1-800-659-4264. Le silo de la Belgo à Shawinigan a été complètement démoli mardi. La structure avait été le lieu d'un accident mortel en avril 2025 lorsqu'une adolescente de 15 ans y avait perdu la vie. Les travaux ont été plus complexes que prévu en raison de la solidité du béton et de la découverte de structures supplémentaires. Radio-Canada apporte que le nettoyage se poursuit et le site n'est pas encore sécurisé. La démolition a coûté entre 75 et 100 000 $ et d'autres travaux sont prévus en 2027. La coalition Avenir Québec survivra aux élections de lundi, selon le ministre sortant du Travail, Jean Boulay. Le député de Trois-Rivières, qui ne se représentait pas, a réagi pour la première fois à la déconfiture de son parti, qui n'a fait élire aucun député lundi. M. Boulay a mentionné à Cogeco croire que les instances du parti vont devoir faire un examen de conscience.
10: C'est ça, la politique, il y a des hauts, il y a des bas, puis là, ben, il faut gérer le contexte actuel. Il va falloir faire les bons diagnostics, s'asseoir ensemble, puis se redéfinir potentiellement. Là. Mais moi, je crois quand même qu'il y a de la place au Québec pour une troisième voie. Moi, je crois à la combinaison de l'affirmation nationale puis de la prospérité économique.
9: La députée élue de Lapeltrie, Maïté Blanchette-Vézina, sera la leader parlementaire du Parti conservateur du Québec à l'Assemblée nationale du Québec. Le chef conservateur Éric Duhaime en a fait l'annonce mercredi matin. Élue députée de la CAQ dans Rimouski en 2022, Maïté Blanchette-Vézina a claqué la porte du parti en 2025 avant de se joindre aux conservateurs en mars dernier. La ministre fédérale de l'Industrie, Mélanie Joly, affirme que le gouvernement Carney aura une approche collaborative avec le Parti québécois au pouvoir. Hier, lors de sa première conférence de presse en tant que premier ministre désigné, Paul Saint-Pierre Plamondon affirme qu'il voulait collaborer avec Ottawa pourvu que les intérêts du Québec soient servis. En mêlée de presse ce matin, Mme Joly a assuré que le gouvernement fédéral était prêt à travailler avec M. Saint-Pierre Plamondon, surtout dans le contexte difficile actuel.
0: Les temps sont difficiles pour plusieurs de nos entrepreneurs, pour plusieurs de nos travailleurs. Et nous, on va jouer notre rôle en bon partenaire dans un souci de fédéralisme coopératif pour aider les gens au Québec. Le gouvernement libéral, on a ce soutien de la part des Québécois.
9: Une centaine de gens d'affaires et d'experts de la Mauricie ont participé au troisième colloque en innovation régionale le 1er octobre dernier à Trois-Rivières. L'événement organisé par Économie du savoir Mauricie a été le théâtre d'échanges sur les technologies émergentes, la cybersécurité, la gestion du changement et la productivité. Les participants ont été invités à voir l'incertitude économique comme étant une occasion d'innover, d'expérimenter et de préparer l'avenir. La collaboration entre entreprises et partenaires régionaux a également été présentée comme un levier important pour accroître la compétitivité. Les chercheurs de la Colombie-Britannique affirment qu'il serait préférable de garder l'heure d'hiver à l'année plutôt que l'heure d'été. La presse canadienne précise que l'analyse réalisée par des experts en économie, en santé mentale et en sommeil a récemment été publiée dans le journal de l'Association médicale canadienne. Celle-ci met en garde face au risque pour la santé de conserver leur avancée, notamment sur le bien-être des élèves pendant les matins sombres de l'hiver. Un neuroscientifique ajoute que les gens pensent vouloir plus de soleil de soir, mais les conséquences de commencer sa journée dans l'obscurité pendant l'hiver peuvent être considérables. La Colombie-Britannique et une partie de l'Ouest canadien s'apprêtent à abolir le changement d'heure et passer à l'heure d'été permanente. Voilà qui complète l'info. 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
1: Partout dans la région, que des hits avec Ariane jusqu'à 21h. J'espère que vous passez un excellent mercredi soir. Toujours un plaisir de vous accompagner, de vous jouer les grosses tunes à venir. Mais en plus des grosses tunes, il y a des activités, il y a des spectacles qui s'amènent dans la région. On jase tout ça, bien évidemment, au courant des deux prochaines heures. Et pour vous, dans les prochaines, Plain White Tees, ça s'amène. Dido également viendront faire leur tour. Mais pour le moment, c'est The Bargles et Vito Killed the Radio Stars.

le Canadien de Montréal était en action. Premier match à domicile. On a mis l'artillerie lourde là avec les grosses projections visuelles, la présentation des joueurs. D'ailleurs, la personne qui a eu le plus gros standing ovation, c'est pas un joueur, c'est notre entraîneur chef Martin Saint-Louis. Une ovation assez émouvante là. Même Martin Saint-Louis avait de la misère à retenir ses émotions à un certain moment. Malheureusement, ben les Hurricanes ont repris où ils ont laissé la saison dernière avec une victoire de 6-4 contre le Canadien de Montréal. Le prochain match se passe demain soir alors que les Prédateurs de Nashville seront de passage au Centre Bell de Montréal à compter de 19h. Alors, on va espérer que le Canadien va se ressaisir, revoir ses jeux, resserrer le jeu surtout et nous offrir une belle victoire au Centre Bell demain soir. QD est à vous offrir avec Plain White Tea. C'est Hair Dare Delilah à Oui Radio.

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1: En plein cœur de Blitz d'une heure de Hit sans arrêt, rien qui vous accompagne jusqu'à 21h. Je sais pas pour vous, mais moi, j'adore les spectacles d'humour. Et ça tombe bien parce que là, on va être gâtés. Le mois d'octobre va déborder de spectacles d'humour. Il y en aura vraiment pour tous les goûts qui s'amènent dans la région. On en jase dans une dizaine de minutes, mais pour le moment, que des hits à vous offrir. Le grand classique de la regrettée Mélanie Renaud, Je m'en veux. Ça s'amène dans les prochaines, mais juste avant, voici Dido et Thank You à Oui Radio.

Alors, au travers, la Mauricie, Ariane qui vous accompagne. J'espère que vous passez une excellente soirée des shows d'humour en voulez-vous, en v'là. Plusieurs artistes qui sont de passage dès cette semaine à la salle J. Antonio Thompson de Trois-Rivières, notamment Mariana Mazza qui amène son spectacle Foie gras en supplémentaire demain soir. Il y a également Josiane Aubuchon qui sera en rodage demain soir, toujours du côté de Trois-Rivières. Vendredi, Mathieu Cyr vient présenter son spectacle Brillamment con. Également dans les prochaines semaines et en fin de semaine, en fait, là, Alexandre Barrette sera de passage avec son spectacle ouvert. Mégane Brouillard également vient faire son tour dans les prochains jours. Il y a également Dominique Paquette qui sera là d'ici la fin du mois. Simon Gouache, Alex Lapointe également, Jay Fournier. Alors, beaucoup de shows d'humour à venir et plusieurs autres spectacles également, notamment de la chanson et du théâtre. Alors, allez faire votre tour pour découvrir la programmation complète de la salle J. Antonio Thompson. Que des hits avec Irène Cara, c'est Flash Dance. 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
2: Le mercredi 7 octobre, ici Yannick Denoncourt, voici l'info Oui Radio. La division des enquêtes de la MRC de Shawinigan de la Sûreté du Québec demande l'aide de la population afin de retrouver des témoins d'un délit de fuite impliquant un véhicule et un cycliste survenu à Shawinigan le 16 septembre dernier. Vers 16 heures, un véhicule Nissan Murano des années 2009 à 2014 circulait sur le boulevard des Hêtres en direction nord vers Grand-Mère. Le véhicule suspect aurait tourné en direction est à droite sur la 38e rue et aurait percuté un cycliste pour ensuite prendre la fuite. Le cycliste a été transporté au centre hospitalier pour des blessures mineures qui ne mettraient pas sa vie en danger. Le véhicule suspect aurait des dommages à l'arrière côté conducteur. Il serait également muni d'un défecteur noir à l'avant du véhicule, de barres de toit et de jantes multibranches en alliage. Les enquêteurs désirent rencontrer toute personne ayant été témoin de l'événement. Ils souhaitent notamment identifier le ou les occupants d'un véhicule de couleur gris ou argent. Toute personne possédant de l'information sur cet événement est priée de communiquer avec la centrale d'information criminelle de la Sûreté du Québec au 1-800-659-4264. Le silo de la Belgo à Shawinigan a été complètement démoli mardi. La structure avait été le lieu d'un accident mortel en avril 2025 lorsqu'une adolescente de 15 ans y avait perdu la vie. Les travaux ont été plus complexes que prévu en raison de la solidité du béton et de la découverte de structures supplémentaires. Radio-Canada apporte que le nettoyage se poursuit et le site n'est pas encore sécurisé. La démolition a coûté entre 75 et 100 000 $ et d'autres travaux sont prévus en 2027. La coalition Avenir Québec survivra aux élections de lundi, selon le ministre sortant du Travail, Jean Boulay. Le député de Trois-Rivières, qui ne se représentait pas, a réagi pour la première fois à la déconfiture de son parti, qui n'a fait élire aucun député lundi. M. Boulay a mentionné à Cogeco croire que les instances du parti vont devoir faire un examen de conscience.
3: C'est ça, la politique, il y a des hauts, il y a des bas, puis là, ben, il faut gérer le contexte actuel. Il va falloir faire les bons diagnostics, s'asseoir ensemble, puis se redéfinir potentiellement. Là. Mais moi, je crois quand même qu'il y a de la place au Québec pour une troisième voie. Moi, je crois à la combinaison de l'affirmation nationale puis de la prospérité économique.
2: La députée élue de Lapeltrie, Maïté Blanchette-Vézina, sera la leader parlementaire du Parti conservateur du Québec à l'Assemblée nationale du Québec. Le chef conservateur Éric Duhaime en a fait l'annonce mercredi matin. Élue députée de la CAQ dans Rimouski en 2022, Maïté Blanchette-Vézina a claqué la porte du parti en 2025 avant de se joindre aux conservateurs en mars dernier. La ministre fédérale de l'Industrie, Mélanie Joly, affirme que le gouvernement Carney aura une approche collaborative avec le Parti québécois au pouvoir. Hier, lors de sa première conférence de presse en tant que premier ministre désigné, Paul Saint-Pierre Plamondon affirme qu'il voulait collaborer avec Ottawa pourvu que les intérêts du Québec soient servis. En mêlée de presse ce matin, Mme Joly a assuré que le gouvernement fédéral était prêt à travailler avec M. Saint-Pierre Plamondon, surtout dans le contexte difficile actuel.
4: Les temps sont difficiles pour plusieurs de nos entrepreneurs, pour plusieurs de nos travailleurs. Et nous, on va jouer notre rôle en bon partenaire dans un souci de fédéralisme coopératif pour aider les gens au Québec. Le gouvernement libéral, on a ce soutien de la part des Québécois.
2: Une centaine de gens d'affaires et d'experts de la Mauricie ont participé au troisième colloque en innovation régionale le 1er octobre dernier à Trois-Rivières. L'événement organisé par Économie du savoir Mauricie a été le théâtre d'échanges sur les technologies émergentes, la cybersécurité, la gestion du changement et la productivité. Les participants ont été invités à voir l'incertitude économique comme étant une occasion d'innover, d'expérimenter et de préparer l'avenir. La collaboration entre entreprises et partenaires régionaux a également été présenté comme un levier important pour accroître la compétitivité. Les chercheurs de la Colombie-Britannique affirment qu'il serait préférable de garder l'heure d'hiver à l'année plutôt que l'heure d'été. La presse canadienne précise que l'analyse réalisée par des experts en économie, en santé mentale et en sommeil a récemment été publiée dans le journal de l'Association médicale canadienne. Celle-ci met en garde face au risque pour la santé de conserver leur avancée, notamment sur le bien-être des élèves pendant les matins sombres de l'hiver. Un neuroscientifique ajoute que les gens pensent vouloir plus de soleil de soir, mais les conséquences de commencer sa journée dans l'obscurité pendant l'hiver peuvent être considérables. La Colombie-Britannique et une partie de l'Ouest canadien s'apprêtent à abolir le changement d'heure et passer à l'heure d'été permanente. Voilà qui complète l'info. 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